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1: Il est 5h en temps universel, 7h, ici à Paris.
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1: Bonjour à tous, merci d'être avec nous pour le début de ces 3 heures d'actualité internationale. On sera notamment au Liban ce matin, alors que le Hezbollah rejette le cessez-le-feu annoncé avec l'État hébreu et que les frappes israéliennes se poursuivent. Rendez-vous avec notre correspondant à Beyrouth dans 1 heure. Pour l'instant, le journal international, c'est avec vous Martin Gaz, bonjour.
3: Bonjour Clotilde Dumay, bonjour à toutes et à tous.
1: À la une, l'opération séduction des pays des Balkans auprès de l'Union Européenne.
3: Un décor de carte postale au bord de l'Adriatique. Un cadre idéal pour faire sa demande. Une demande d'adhésion, bien sûr. Demande faite il y a 20 ans déjà par le Monténégro qui accueille ce sommet et qui paraît le pays le mieux placé pour rejoindre l'Union Européenne. Le pays qui se positionne pour devenir le 28e État européen en 2028. Elle a une également le Proche-Orient et ce cessez-le-feu déjà vacillant au Liban où le Hezbollah rejette l'accord conclu avec Israël à Washington. L'armée de l'État hébreu qui continue ses bombardements au Liban comme à Gaza. Reportage à suivre dans l'enclave où il y a une pénurie d'huile de moteur et d'électricité. Les États-Unis parient à nouveau sur le charbon, combustible d'un autre temps extrêmement polluant. Mais Donald Trump fait un geste envers les industriels du secteur qui figurent parmi ses soutiens les plus actifs. Nous serons aussi dans ce journal à Mayotte où le nombre de cas de paludisme explose. À Bourg-en-Bresse en France où les jeunes agriculteurs sont désabusés face aux responsables politiques. Et à Nantes où les bleus de Kylian Mbappé mordent de la poussière face à la Côte d'Ivoire. Inquiétant à une semaine du mondial de foot, pas vraiment. Répondent les supporters.
1: Le Monténégro toque à la porte de l'Union Européenne.
3: Et passe en opération séduction, non pas dans la capitale Podgorica, mais dans la station balnéaire de Tivat, au bord de l'Adriatique, où se déroule ce matin le sommet entre l'UE et les Balkans, un sommet axé sur l'élargissement de l'Union Européenne, qui n'a plus accueilli de nouveaux membres depuis la Croatie. En 2013, le Monténégro est le mieux engagé sur la voie de l'intégration. Un bon élève qui aimerait rejoindre la classe européenne en 2028, et qui sort donc le grand jeu pour Emmanuel Macron, le président français, Friedrich Merz, le chancelier allemand, encore Ursula von der Leyen, la présidente de la Commission européenne. Le Monténégro, qui n'est pas le seul pays des Balkans à vouloir rejoindre le club des 27. 27 pour le moment. Envoyée spéciale de RFI au Monténégro, Sofia Katsenkova.
4: Ce sommet s'ouvre ce matin avec une grande question. Comment garder les Balkans occidentaux dans l'orbite européenne alors que l'élargissement reste un processus lent, technique et souvent frustrant? C'est dans ce contexte que la France et l'Allemagne veulent donner une nouvelle dynamique au processus. Leur idée, rapprocher les pays candidats de l'UE avant même l'adhésion complète. Les plus avancés pourraient obtenir un accès privilégié au marché intérieur, participer davantage à certains programmes européens ou assister comme observateur à certaines réunions de l'UE sans droit de vote. Selon des sources proches du dossier, le message est simple. Plus un pays avance dans les réformes, plus l'Union européenne lui donne en retour. Car une partie de la région prend du retard, la Serbie, la Bosnie ou encore le Kosovo. Le Monténégro, lui, veut se présenter comme le bon élève. Il espère toujours rejoindre l'Union européenne en 2028 et le pays attend depuis longtemps. Il est officiellement candidat depuis 2010.
3: Sofia Katsenkova, l'on retrouvera dans un peu plus d'une heure avec Milojko Spajic, Premier ministre du Monténégro, qui sera ce matin notre invité. Le Monténégro qui espère donc devenir le 28e État membre de l'UE en 2028, soit 20 ans après le dépôt de candidature de ce pays de 625 000 habitants.
1: À la une également ce matin, Martin, ce cessez-le-feu qui n'aura pas duré au Liban.
3: Un cessez-le-feu mort-né, à peine annoncé, déjà menacé. La nouvelle trêve entre le Liban et Israël, décrétée hier à Washington, n'a aucun effet concret sur le terrain, où les bombardements israéliens ont fait au moins 8 morts hier dans le sud et dans l'est du Liban. Un soldat israélien a lui été tué, un cessez-le-feu qui était conditionné à l'arrêt complet des tirs du Hezbollah. Mais hier, le chef du mouvement chiite pro-iranien Naïm Qassem a rejeté l'accord de Washington et réclamé un retrait total des forces israéliennes tout en menaçant le nord de l'État hébreu de nouvelles attaques. Toujours au Proche-Orient, Clotilde, les bombardements israéliens sur Gaza ont fait 11 morts hier. Là aussi, le cessez-le-feu d'octobre dernier est largement bafoué. Plus de 900 personnes ont été tuées depuis l'entrée en vigueur de cette trêve, selon le ministère de la Santé du Hamas. Alors que la semaine passée, le Premier ministre israélien Benjamin Netanyahou a ordonné à son armée de prendre le contrôle de 70% de la bande de Gaza contre 60% auparavant. Dans l'enclave palestinienne, les Gazaouis font toujours face à de multiples pénuries, notamment d'essence, de gaz et d'huile de moteur qui se vend 1 000 $ le litre sur le marché noir. De l'huile de moteur pourtant essentielle à la production d'électricité. Reportage à Gaza de Ramiel Merari avec l'appui de Frédéric Misselin à Jérusalem.
5: La colère monte dans les locaux de la société à Larouki. Les clients n'ont plus d'électricité et Moussa est venu se plaindre.
6: C'est très difficile pour moi. Ni la machine à laver, ni le téléphone portable ne fonctionnent. J'ai dû payer pour aller charger le téléphone à l'extérieur.
5: Ahmad Alarouki, le directeur, tente d'expliquer la situation.
7: L'armée israélienne a interdit l'entrée des huiles de vidange à Gaza, mais ce n'est pas une substance interdite à tout le monde. Pour nous, fournisseurs privés d'électricité, ce n'est pas autorisé. Mais on permet à d'autres entreprises, de télécommunications par exemple, d'obtenir de l'huile et des pièces de rechange.
5: Avoir de l'électricité pour certains, c'est vital. Iyad, 24 ans, a été blessé par un éclat d'obus il y a un an. Il a de lourdes séquelles physiques qui l'obligent à utiliser plusieurs appareils électriques.
8: Je souffre de fortes crampes musculaires, donc j'ai besoin d'une machine et d'un matelas qui aident à relâcher la tension. L'éclat a touché ma moelle épinière et ma gorge aussi. Je ne peux pas me déplacer et ma voix est affectée.
5: L'entreprise Alarouki fournissait de l'électricité à 200 magasins à Megazi et 3000 particuliers. Rami Almegari dans la bande de Gaza, Frédéric Misselin, Jérusalem, RFI.
1: Dans l'actualité également, Volodymyr Zelensky qui met la pression sur Vladimir Poutine.
3: Le président ukrainien qui a proposé dans une lettre ouverte une rencontre directe à son homologue russe, ajoutant qu'après 4 ans de guerre, l'Ukraine était prête à un cessez-le-feu complet pour la durée des négociations auxquelles il estime que l'Europe et les États-Unis devraient participer. Proposition qui intervient au lendemain de frappes de drones sur des infrastructures énergétiques russes à Saint-Pétersbourg. Ça serait super cette rencontre, répond Donald Trump, tandis que Vladimir Poutine n'a lui pas directement répondu. Le Kremlin a déclaré que Vladimir Zelensky était le bienvenu à Moscou, ce que Kiev a toujours catégoriquement refusé. Le président russe qui doit lui s'exprimer aujourd'hui à Saint-Pétersbourg lors du 29e forum économique de la ville.
1: Il est 7h07 à Paris, comme à Pretoria. Le président kényan William Ruto est en visite en Afrique du Sud.
3: Une visite d'État lors de laquelle le dirigeant a rencontré son homologue sud-africain Cyril Ramaphosa, qui ont signé de nombreux accords de partenariat. Les deux hommes sont revenus sur une question d'actualité brûlante, celle des violences xénophobes en Afrique du Sud. Correspondance Valentin Hugues.
9: Si le Kenya a appelé ses ressortissants vivant en Afrique du Sud à la plus grande prudence face aux manifestations xénophobes, lors de sa visite à Pretoria, le président kényan William Ruto a préféré aborder les causes profondes de la migration intra-africaine.
10: Je pense qu'une partie du défi auquel l'Afrique du Sud est confrontée tient au fait qu'il s'agit d'un pays bien plus développé. Il est donc plus facile pour certains de venir ici à la recherche de services et d'opportunités. La solution consiste à veiller à ce que des services et des opportunités existent partout sur notre continent afin que les habitants de ce continent puissent évoluer ensemble sans créer de conflits inutiles.
9: Le week-end dernier, au moins 2 Mozambicains ont été tués dans ce contexte de grande marche anti-immigration à travers l'Afrique du Sud qui parfois se transforme en chasse aux étrangers. Des centaines de Ghanéens ont déjà fui le pays. Le Nigeria ou encore le Malawi annoncent aussi le rapatriement de certains ressortissants. Mais aux côtés de son homologue kényan, le président sud-africain Cyril Ramaphosa fait le choix de temporiser.
11: Les Sud-Africains ne sont pas xénophobes. Notre peuple nous demande, en tant que dirigeants, de résoudre les nombreux défis soulevés par la question de la migration.
9: Le chef de l'État a également annoncé l'envoi de délégations dans les pays voisins pour échanger sur la question migratoire. Valentin Hugues, de retour de Pretoria, RFI.
3: Et les violences xénophobes en Afrique du Sud, sur lesquelles nous reviendrons également avec Cécile Perrault, maître de conférence en études sud-africaines à l'Université de Rennes. Elle sera l'invitée d'Alexandra Branjon dans 3 quarts d'heure.
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1: Les États-Unis retournent au charbon.
3: Ce qui n'est pas vraiment dans le sens de l'histoire. La Maison-Blanche qui a bien annoncé une nouvelle vague de financement en faveur des énergies fossiles. 700 millions de dollars pour remettre d'aplomb une dizaine de centrales à charbon. Une industrie pourtant sous le feu des critiques en raison de son impact dramatique sur l'environnement et sur la santé. Les ONG climatiques y voient un cadeau aux industriels du secteur qui ont largement soutenu financièrement Donald Trump lors de sa dernière campagne présidentielle. À Washington, Vincent Souriau.
12: Les 3 piliers de ce plan charbon. 1. La rénovation de 13 centrales existantes réparties sur l'ensemble du territoire américain. L'administration Trump débloque 425 millions de dollars pour optimiser et pérenniser ces bâtiments. De la construction de deux nouveaux sites en Alaska et en Virginie occidentale et celle d'un terminal charbonnier en Californie, autrement dit une infrastructure portuaire conçue pour la manutention, le stockage et le transport du charbon. Trois, les permis miniers. Depuis son retour au pouvoir, Donald Trump a validé plus de 75 projets d'exploitation minière. Pour quelle raison ? D'après le président américain, il s'agit de garantir la baisse des prix de l'électricité et d'alimenter les centres de données d'intelligence artificielle désignés comme des enjeux de sécurité nationale. Les organisations de défense de l'environnement dénoncent de leur côté des mesures rétrogrades qui récompensent les pollueurs et mettent la santé des Américains en danger. Vincent Souriau, Washington RFI.
1: Dans l'actualité française, Martin, Mayotte sur un double front sanitaire.
13: L'archipel français de l'océan Indien inquiet face à la propagation du virus Ebola, alors que de nombreux migrants congolais arrivent sur les côtes mahoraises. Mais les chiffres les plus inquiétants sont ceux du paludisme. 200 cas depuis le début de l'année. Jusqu'ici, la maladie a été importée en provenance d'autres pays de la région. Désormais, des dizaines de cas sont contractés directement à Mayotte, notamment à Chirungi, l'un des principaux foyers de transmission de la malaria. Reportage Lisa Morisseau.
14: Dans cette commune du sud de Mayotte, plus de 40 cas ont été recensés depuis le début de l'année. Des transmissions autochtones. Jean-Marc Roussin est médecin généraliste dans la ville.
15: En cabinet libéral, je ne vous cache pas qu'on voit très peu de cas. On a dû en voir deux ou trois. Il semblerait que le foyer soit essentiellement dans les gens qui vivent dans les campagnes. Et donc les gens sans papier.
14: À Mayotte, les personnes sans papier renoncent parfois aux soins par crainte d'être arrêtées par la police. Néanmoins, depuis janvier, 30 personnes atteintes du paludisme ont été hospitalisées, dont 4 en réanimation. Jusque-là, à Mayotte, les cas étaient principalement importés des Comores. Bénédicte Ganga Kifula, épidémiologiste à Santé publique France.
16: Ce qui est nouveau, c'est que après 4 années d'absence, donc en 2025, il y a eu des nouveaux foyers qui ont été identifiés là, mais non au sud du territoire. Ces zones sont considérées actuellement comme des zones d'entrée des migrants.
14: À ce jour, la situation reste maîtrisée selon la scientifique.
16: Mais à tout moment, on peut craindre une épidémie parce qu'il y a toujours une augmentation des cas importés, des nouveaux arrivants.
14: L'Agence régionale de santé mène sur le terrain des actions pour éliminer les zones de prolifération des moustiques. Lisa Morisseau, Mayotte.
13: Et puis très loin de Mayotte, en métropole, à présent Clotilde, la classe politique qui met le cap sur Bourg-en-Bresse, une petite ville du sud-est de la France où soutient le congrès annuel du syndicat des jeunes agriculteurs. Passage obligé, un an de l'élection présidentielle, plusieurs candidats déclarés ont fait le déplacement, comme celui de la droite Bruno Retailleau, le macroniste Gabriel Attal ou encore l'écologiste Marine Tondelier. Les autres grands partis ont dépêché des représentants de premier plan, un balai politique très loin de convaincre le syndicat agricole, Marine Lecoq.
17: Pas d'enthousiasme, mais plutôt de la lassitude. C'est ce qui ressort du grand oral des candidats face aux jeunes agriculteurs. Pierrick, le grand vigneron dans le Gard.
18: Les prises de parole se ressemblent toujours un peu, mais c'est toujours que des mots. Gabriel Attal nous avait déjà un peu trahi il y a 2 ans et demi en annonçant des grosses réformes, qu'on allait changer la culture, qu'on allait s'en sortir, qu'on allait nous aider, et on n'a rien eu.
17: L'ancien Premier ministre cristallise la déception des jeunes agriculteurs qui attendent plus et affichent des revendications très claires.
18: On ne peut pas nous demander à nous, Français, d'avoir des normes qui sont très compliquées, très restrictives. Et après, à côté de ça, on va signer du Mercosur. On n'est pas sur les mêmes normes et c'est pas normal.
17: Marie-Laurence Michalet, agricultrice dans le Rhône, sait qu'il va falloir poursuivre le lobbying pour être entendue dans la campagne présidentielle.
19: C'est vraiment d'incarner ce que nous, on demande pour qu'à la sortie, il y ait le plus de candidats possibles qui incarnent une jeunesse agricole et des parcours viables, vivables et transmissibles.
17: Mais Thomas Grimaud, agriculteur de la Sarthe, ne cache pas son inquiétude sur l'avenir.
20: On va être écouté pendant 1 mois, 2 mois, quand on va sortir les tracteurs, etc. Et puis à un moment donné, la partie agricole va passer à la trappe. Et moi, je trouve ça dommage, parce qu'aujourd'hui, si une nation elle a pas une agriculture forte, on est quoi demain ?
17: Les jeunes agriculteurs sont lucides, mais espèrent encore un réel engagement de la part des candidats à la présidentielle.
13: Reportage à Bourg-en-Bresse, signé Marie Lecoq, du service politique de RFI.
1: Et puis finale surprise dans le tableau féminin de Roland-Garros.
13: Les spécialistes du tennis attendaient Arina Sabalenka, Coco Gauff ou encore Gazviantec. Perdue, la finale opposera finalement la jeune russe Mira Andreeva, 19 ans seulement, à la sensation du tournoi, la polonaise Maja Chwalińska, 114e mondiale issue des qualifications et qui n'a perdu qu'un seul set durant ce Roland-Garros.
1: Autre surprise en football. football hein, cette fois-ci, Martin. Les éléphants ivoiriens volent dans les plumes des coqs français.
13: Et pourtant, ils sont vice-champions du monde. Les Français cités parmi les favoris du mondial à venir, qui débute dans une semaine. Les Bleus qui étaient bien partis à Nantes face aux Ivoiriens grâce à un but de Ryan Cherki. Mais Gaël Adoué et Amad Diallo ont retourné le match. Résultat 2-1 pour les Ivoiriens. Un sacré coup d'arrêt pour l'équipe de Didier Deschamps. Pas de quoi refroidir totalement non plus l'enthousiasme du public français. Cédric Oliveira.
2: On a eu beau insister, chercher des visages contrariés, agacés, mais les supporters français étaient là pour passer du bon temps. Alors même si les Bleus ont perdu, ils n'avaient pas l'air abattus. C'est même tout le contraire.
21: C'est compliqué de juger sur un seul match. Cette équipe de France, elle est bonne, elle va aller loin et on est tous derrière eux.
22: Franchement, c'est pas grave. Parce qu'au contraire, mieux vaut perdre maintenant, apprendre et après, du coup, on va gagner. Donc non, il n'y a aucun souci sur ça.
2: Des fans emballés sans doute par les arabesques de Ryan Cherki, auteur de l'ouverture du score et qui a marqué des points auprès de Didier Deschamps. Le sélectionneur tricolore a procédé à 10 changements. Forcément, la France a eu moins de maîtrise. Elle a encaissé 2 buts. Pour une équipe qui ambitionne d'être championne du monde, cette défaite ne peut pas être anodine. Aurélien Tchouaméni plaide lui la thèse de l'accident.
23: On minimise rien. En commençant ce match, on avait à cœur de gagner pour continuer sur notre dynamique. Et évidemment, c'est dommageable de perdre ce match, mais on va continuer à travailler et on sera prêt le jour J.
2: Le temps presse. Il reste un peu plus de 10 jours aux Bleus avant d'affronter le Sénégal pour leur entrée en lice à la Coupe du Monde. Et cette fois, si accident il y a, il n'aura pas les mêmes conséquences. Cédric Oliveira, Nantes, RFI.
13: Voilà, gare à la sortie de route pour les Bleus face au Sénégal, ça c'est déjà vu. Le prochain match qui sera donc le 16 juin à New York. La France qui peut tout de même se rattraper lundi face à l'Irlande du Nord à Lille. En dernier match de préparation, la Côte d'Ivoire qui révèle donc en pleine confiance au Mondial avant de jouer l'Équateur. Ce sera le 15 juin.
1: On reparlera évidemment de ce match France-Côte d'Ivoire dans le prochain journal des sports dans une petite demi-heure. Merci Martin Gaze. Pour l'instant, il est 5h16 en temps universel. Et justement, à moins d'une semaine du début de cette Coupe du Monde, on se prépare sur RFI. On fait le tour des 10 pays africains qualifiés. Et ce vendredi, on part au Cap-Vert. Premier mondial cette année pour l'archipel. Et donc forcément, beaucoup d'excitation de la part du sélectionneur de l'équipe nationale.
24: Il ne s'agit pas que des 26 joueurs, mais de tout le peuple capverdien. Nous voulons que tous ceux qui vivent au Cap-Vert ou à l'étranger se sentent fiers de notre pays.
1: Reportage à écouter vers 7h45, temps universel. On sera aussi en Cisjordanie occupée ce matin, où les colonies israéliennes continuent de s'étendre, au point même d'empêcher certains enfants d'aller à l'école.
25: Voyez là, il y a des caravanes sur le côté de la route. Elles coupent le petit chemin ici qui permettait aux élèves de prendre un raccourci pour se rendre à l'école. Les élèves doivent désormais emprunter la route plus longue et plus dangereuse, car elle passe devant les caravanes des colons.
1: Un reportage après le journal de 7h TU. Et puis d'ici là, nos deux invités dans RFI Matin, le Premier ministre du Monténégro, Milojko Spajic, juste avant le sommet entre les pays européens et ceux des Balkans. Il appuie, lui, la candidature de son pays pour rejoindre l'UE. Il nous le dira dans une heure. Et puis de plus en plus de violences xénophobes en Afrique du Sud. On analysera ce phénomène dans une demi-heure avec Cécile Perrault, maître de conférence.
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1: Ce vendredi, c'est aussi la journée mondiale de l'environnement. Alors, on va tout d'abord s'intéresser à un objet qui est omniprésent dans notre quotidien et qui n'est pas sans conséquence, justement, sur l'environnement, le téléphone portable. Pour le fabriquer, évidemment, il faut du plastique, du verre, il faut extraire des métaux rares comme du lithium ou du cobalt, il faut dépenser de l'énergie, souvent fossile, et puis il faut transporter tout ça. Alors pour limiter ces conséquences sur l'environnement, eh bien l'une des solutions, c'est d'acheter un smartphone d'occasion, reconditionné. De plus en plus de consommateurs s'y mettent, en particulier en Europe et en Amérique du Nord. Reportage en région parisienne en France de Lucille Gimbert.
27: Samuel a longtemps hésité, mais en voyant ses amis satisfaits des performances de leur téléphone reconditionné, le jeune homme a sauté le pas il y a un an.
28: C'était plus des Samsung que j'avais avant, mais j'avais envie de passer à Apple pour tester, et j'avoue que vu les prix que c'était, je préférais prendre reconditionné parce que c'était trop cher de prendre juste en neuf finalement. Bon, j'ai quand même mis un sacré budget, enfin, un bon budget dedans, mais dans mes souvenirs, il y avait bien 300 euros quand même d'économiser, en tout cas grâce à ça.
27: C'est le premier facteur de l'engouement pour les smartphones de seconde main. Ils sont jusqu'à 70% moins chers que les neufs. Deuxième facteur, les téléphones dernier cri offrent aujourd'hui surtout des évolutions en termes de logiciels, d'usage, et plus en termes de matériel, comme les batteries, la finesse de l'écran ou le GPS. Moins nécessaire donc d'acquérir le dernier né de l'année. Enfin, la conscience écologique est croissante, en particulier chez les jeunes. Marie, étudiante, en est à son troisième téléphone d'occasion.
29: Je considère qu'à mon échelle, étant un peu sensibilisée à tout ce qui est écologie,
4: c'est un geste que je peux faire, qui me coûte rien et au contraire qui est plutôt bénéfique.
27: D'après l'Agence de la transition écologique, l'ADEME, un téléphone reconditionné est jusqu'à 8 fois moins impactant pour l'environnement qu'un neuf, avec en moyenne 82 kilos de matière économisée et 87% de gaz à effet de serre en moins. Mais devant cette boutique de téléphonie en région parisienne, beaucoup de consommateurs restent frileux, comme Marie-Laure, assistante de direction.
5: Je pense que c'est dans la tête, la qualité. J'étais pas convaincue du reconditionné à 100%, mais j'ai tort, je pense qu'il faudrait peut-être que je m'y penche. Peut-être pour le prochain achat, pourquoi pas.
28: Donc là, on est à l'entrée de l'atelier de reconditionnement de smartphones. Donc là, pour accéder à l'atelier, il y a une procédure de sécurité.
27: En 2009, le Français Benoît Varin a cofondé Recommerce. L'entreprise est aujourd'hui l'une des leaders du reconditionnement de produits électroniques en Europe. Il nous reçoit au sud de Paris, dans un entrepôt où sont stockés de très nombreux téléphones usagés. Recommerce les a rachetés à des particuliers, des entreprises ou des boutiques d'opérateurs mobiles. Des téléphones tout à fait fonctionnels, qui ont quelques années à peine et qui, dans 80% des cas, n'ont même pas eu besoin d'être réparés.
28: On va réparer que 20% des téléphones, où là, sur ces téléphones-là, on va changer des batteries, changer des écrans. Mais notre métier de reconditionneur, c'est un métier de testeur, de remise à jour des logiciels, de suppression de données, de traçabilité du téléphone. On va désinfecter le téléphone, le nettoyer et garantir le téléphone actuellement 36 mois.
27: Nadia Badawi prépare une commande de 250 téléphones qui auront bientôt une deuxième vie en Grèce.
6: Donc on vérifie le tactile du téléphone, les touches, le volume. On vérifie le mode silencieux, voilà. Et on vérifie aussi l'étanchéité du joint.
27: Donc là, avec une petite pince, vous Exactement. Ouvrez là où il y a la puce, c'est ça?
6: Et lorsque, vous voyez, s'il n'y a pas le joint, on doit le rajouter. Voilà. Okay. Et ensuite, une fois qu'on a fait toutes ces vérifications, on le laisse charger. Il faut que le téléphone soit chargé à 85%.
27: En quelques années, le marché des smartphones d'occasion a explosé. D'après le cabinet Mordor Intelligence, de 70 milliards en 2026, il devrait passer à près de 100 milliards d'ici à 2031, tiré par l'Europe et l'Amérique du Nord.
28: Le marché du téléphone reconditionné représente 15% de la vente de téléphones. Dans le secteur de l'automobile, on voit que c'est courant d'acheter une voiture d'occasion, une voiture reconditionnée chez un concessionnaire, chez un garage. Donc oui, on considère que dans la téléphonie, on va suivre le marché de l'automobile.
27: Dans les pays du sud global, en revanche, les chiffres du reconditionné sont plus difficiles à établir car beaucoup de téléphones circulent au sein des familles ou sont réparés dans le secteur informel.
1: Reportage de Lucille Jimbert. Toujours en France, la presse revient largement aujourd'hui sur la disparition de Liana, cette fillette de 11 ans portée disparue depuis une semaine dans le Gers, dans le sud-ouest du pays. Un corps a été retrouvé hier et porte des vêtements similaires à ceux de la jeune fille. Nul doute, écrit le journal La Croix, que la polémique devrait redoubler d'intensité sur la manière dont la justice a enquêté ces derniers mois et années sur l'homme de 41 ans, mis en examen et placé en détention provisoire dans cette affaire, puisque cet homme était déjà visé par des signalements et des plaintes pour viol sur mineurs. D'ailleurs, comme le précise Le Parisien, le chef du gouvernement convoque ce matin les ministres de l'Intérieur et de la Justice pour faire un point de situation. Les magistrats interrogés par La Croix, eux, assurent qu'ils en font pourtant leur priorité, mais que face au nombre d'affaires, la justice manque de moyens. La Croix cite notamment ces données. Le nombre de personnes mises en cause dans une affaire de violence sexuelle traitée par un parquet a augmenté de 56% en 4 ans entre 2020 et 2024. Et cette augmentation est nettement plus prononcée dans les cas de viol sur mineurs, avec une hausse de 84%. Alors les magistrats le reconnaissent, ils doivent prioriser certains dossiers par rapport à d'autres. Par exemple, dit l'une d'entre eux à La Croix, si l'on reçoit une plainte d'une mineure qui dénonce un viol commis la veille par son père, c'est une extrême urgence car l'auteur présumé est dans le cercle familial et peut recommencer à tout moment. Si une plainte dénonce des faits commis il y a 8 mois par un individu avec lequel le mineur n'est plus en contact, on se dit là qu'on a un peu plus de temps. Ce qui est terrible, reconnaît-elle, car cela reste un viol sur mineur. 7h23 à Paris, 2 heures de plus à Yerevan. Les Arméniens, eux, seront appelés aux urnes dimanche pour les élections législatives. Scrutin que la Russie essaie de déstabiliser depuis des mois à travers une vaste campagne de désinformation. Et alors que l'Arménie a entamé un processus de rapprochement avec l'Union européenne et que Paris s'est rapproché du régime du Premier ministre Nicole Pachinian, eh bien une énième fausse information cible particulièrement la France. Bonjour Olivier Four.
0: Bonjour.
1: Il s'agit d'une vidéo censée révéler l'envoi de 800 soldats français en Arménie pour sécuriser ces élections, sauf qu'après vérification, c'est totalement faux.
0: La vidéo dure environ 1 minute 30. Elle reprend les codes d'un reportage de la BBC. Une voix off avec un accent anglais commente ce prétendu déploiement de soldats français. À l'écran, on retrouve la charte graphique de la BBC et le logo de la chaîne. Cette infox a été vue plus d'un million de fois depuis sa création le 28 mai dernier.
1: Oui, mais la BBC n'a rien à voir avec ça.
0: Oui, tout d'abord, la BBC n'a jamais produit ni diffusé ce reportage. Il suffit d'aller sur le site officiel de la chaîne d'information britannique pour le vérifier. Aucune trace non plus de ce prétendu déploiement dans la presse internationale. Par ailleurs, une analyse des séquences du reportage trahit l'utilisation d'images sorties de leur contexte. Les soldats que l'on voit descendre d'un avion siglé République française participaient en fait à une mission de la force de réaction de l'OTAN en Roumanie en 2022. Archive aussi pour les deux rafales que l'on voit dans le faux reportage de la BBC. D'ailleurs, ce sont des avions indiens et non pas français.
1: Avec cette fausse information, Olivier, c'est la coopération entre la France et l'Arménie qui est visée.
0: Oui, la vidéo mensongère va jusqu'à parler d'un accord qui pousserait la France à intervenir militairement en cas de flambée de violence post-électorale ou même à venir exfiltrer le Premier ministre. À Paris, une source proche du dossier donne quelques précisions sur la coopération militaire entre la France et l'Arménie. Cette source évoque une vingtaine de soldats français déployés en Arménie pour des missions courtes, quelques semaines pour former leurs homologues dans certaines spécialités, et une dizaine d'autres militaires français en poste en ambassade. Bref, très loin des 800 légionnaires annoncés dans l'infox.
1: Cette fausse information, elle rappelle un mode opératoire déjà employé par les services russes en Europe.
0: Effectivement, cette infox présente de fortes analogies avec d'autres attaques connues en Europe ces dernières années. On retrouve l'usurpation de l'identité d'un média international reconnu, la BBC, une voix off particulièrement soignée avec un accent anglais convaincant et une attaque ciblant la France, proche soutien de l'Ukraine, mais aussi l'Arménie, en pleine période électorale. Joint par RFI, un service de l'État en charge des ingérences informationnelles étrangères assure que le faux reportage de la BBC a suivi le fameux mode opératoire Storm 15-16. Cette opération est même la 205e imputé à cet écosystème pro-russe depuis la fin 2023.
1: Les dessous de l'infox avec Olivier Four. Et pour continuer sur ce sujet, vous pouvez lire un article qui vient d'être publié sur notre site internet. Élections législatives en Arménie, un scrutin tiraillé entre l'Europe et la Russie. C'est donc à lire sur RFI.fr. La suite sur notre antenne, c'est l'actualité africaine et ce sera juste après ce titre choisi par les programmateurs musicaux de RFI, La Terre, de la chanteuse française Camille.

0: La Terre, signé Camille sur RFI.
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1: L'ensemble scolaire de l'archipel organise une grande fête de la Terre samedi 13 juin de 16h à 22h dans le parc du Château des Ramières à Alex. 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Vous pourrez aiguiser votre regard et suivre les traces du renard, apprendre à faire du feu avec un arc en bois, découvrir les plantes sauvages comestibles, les cuisiner et les manger, apprendre les techniques de la bouture et de la greffe ou encore visiter des ruchers en pleine action. 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Ateliers et concerts à prix libre. Buvette et restauration sur place. Programme détaillé sur archipel-drome.com, rubrique événements. Rendez-vous samedi 13 juin à 16h au 27 rue des Ramières à Alex, dans le parc de l'ensemble scolaire de l'archipel.
2: Le jeudi 11 juin de 18h30 à 21h, la MJC Centre Social Ninichèse de Oust-sur-Scie organise, en partenariat avec l'association Opelia Tempo 26, un atelier d'échange et d'information destiné aux parents d'ados. Cet atelier vous permettra de partager vos inquiétudes et questionnements autour de l'adolescence, des prises de risques, des soirées et des consommations de drogue. La soirée est à prix libre, vous pouvez réserver au 06 02 59 63 82.
3: Le manteau d'Akaki, l'adaptation d'une nouvelle de Gogol en théâtre de marionnettes, à Sous, au Café Zigzag, mercredi 10 juin à 18h, jeudi 11 juin à 19h et vendredi 12 juin à 19h. 10 euros adultes, 5 euros enfants. Venez découvrir les aventures du pauvre Bashmashkin et de son manteau tout troué. Un spectacle de 50 minutes pour les enfants à partir de 7 ans et aussi pour les grands. Une tragicomédie à la sauce russe. Toutes les infos sur la page calendrier de la compagnie www.ciedubruitdanslatete.com.
4: Les contes au jardin à Cobonne, ça dit quelque chose? C'est la CITEL, l'association, qui vous le propose. Eh bien, venez découvrir ou revivre le samedi 6 juin de 15h30 à minuit dans le jardin du vieux village de Cobonne des contes pour tout public emmenés par 5 conteuses-conteurs différents. Et au hasard des jardins, vous y apercevrez même

0: Retenez la date, c'est le dimanche 7 juin de 10h à 18h. Venez à la rencontre d'une belle sélection de créateurs autour de la céramique, du textile, du cuir, des plantes, des bijoux, de la vannerie, des bougies, des illustrations. Food truck sur place, massage et jeux pour enfants. C'est le 7 juin à Cré. Au plaisir de vous rencontrer.
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2: Bonjour. Deux événements ce week-end à la Baume Corniane. Tout d'abord, spectacle à la Pangée ce samedi 6 juin à 17h avec le projet spectaculaire de la troupe Archipel 427. 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On vous attend nombreuses et nombreux. Salut!
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1: Quelqu'un d'autre pourrait être ainsi tué, c'est ce qu'a déclaré le chef de la police britannique, Ian Blair. Quelqu'un d'autre pourrait être ainsi tué, confirmant que ses agents ont reçu pour consigne de tirer dans la tête de...

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5: Salut à tous et à toutes et bienvenue dans Midi à sa porte. Aujourd'hui, pour vos oreilles, on va évoquer, et j'espère vous donner envie, de vous rendre à deux événements magnifiques de ce début de juin dans la Drôme. Deux festivals aux organisations entièrement bénévoles et très engagées. On parlera d'abord du Makistan, festival de lutte et de joie, qui aura lieu du 5 au 7 juin. C'est donc ce week-end à Vassy-en-Vercors. On en parle tout en début d'émission au téléphone avec Meulène. Salut Meulène, tu nous entends?
6: Ouais, je vous entends. Vous m'entendez?
5: En deuxième partie d'émission, on échangera avec Amélie et Philippe de l'association Les Arts Déclinés qui sont avec nous en studio. Salut tous les deux.
7: Bonjour Manu.
8: Bonjour Manu.
5: Vous venez présenter le désormais incontournable festival en filigrane, festival de théâtre et d'art de rue. 3 jours pour mélanger les genres et mélanger les gens. Un festival qui aura lieu du 5 au 7 juin. Merde, c'est le même week-end.
2: Oh.
5: Putain, vous faites... Auditeurs, auditrices, il va falloir jongler, il va falloir choisir ou alors se dédoubler. Ce ne sera pas facile de choisir, vous allez voir. Mais bon, vous commencez peut-être à avoir l'habitude des dilemmes avec tout ce qui se fomente dans cette vallée et dans ce massif en résistance. Nous, évidemment, à la radio, on se réjouit que la culture résiste ici et aussi ailleurs. En tout cas, merci à tous les trois de prendre le temps d'une interview pour les radios locales en pleine préparation de festival. C'est des journées qu'on imagine bien denses. Et merci aussi à toi, Raphaël, en technique. C'est parti, on commence en musique.

0: C'était Badia Bourizi, musicienne tunisienne que vous connaissez peut-être sous son autre nom, Naïssatou. Elle est programmée samedi soir, le 6 juin, au Makistan. Toutes les soirées de musique s'annoncent d'ailleurs assez magiques à Vassieux. On commence donc par évoquer le festival Makistan avec toi, Melaine, au téléphone. Cette fois, tu nous entends bien dès le début.
1: Yes, ouais, carrément, je vous entends bien. Comment ça va?
0: Ça va, et toi? Les préparations?
1: Ça va bien, on est en pleine prépa, ouais, là, ça se monte, les chapiteaux sont montés, les gens arrivent petit à petit, on commence à compter le nombre de tables pour vérifier qu'on va en avoir assez.
0: Troisième édition du Makistan ce week-end. Ça commence vendredi fin d'après-midi, mais c'est jusqu'au dimanche 7 juin. C'est donc à Vassieux, dans un lieu qui s'appelle l'Ancrage, avec une grande prairie où vous pouvez camper. 3 jours donc de rencontres politiques, sous la forme d'ateliers, de tables rondes, d'échanges autour de stands, de collectifs assez nombreux, mais aussi 3 jours de spectacles et de musique. Le Makistan, c'est un festival à prix libre qui est organisé chaque année en soutien à divers collectifs de lutte. On peut peut-être commencer par évoquer comment l'histoire a débuté, Melaine. Évoquer votre collectif, peut-être la nécessité politique qu'il y avait derrière ces premières rencontres.
1: Ouais, bah c'est né en fait de l'initiative de quelques personnes au départ qui ont eu envie de monter un événement où on parle politique, où on parle résistance, et aussi avec la nécessité de récolter des sous pour des initiatives qui se montent en soutien aux personnes en exil. Donc là, les bénéfices vont tous les ans, ils vont toujours cette année, et les 2 premières années, c'était aussi le cas, à l'assaut Strix, qui s'occupe de récupérer des personnes qui ont été rejetées par la mer quand elles ont tenté la traversée vers l'Angleterre, sur les côtes de Dunkerque et alentour. Et cette année, pour la première fois, on soutient aussi un collectif qui vient au soutien des personnes qui tentent de traverser la montagne et qui arrivent notamment à Briançon, voilà, dans le froid, dans la neige, etc. Et donc, voilà, le Makistan, t'as dit prix libre, alors c'est un prix fourchette. Bien évidemment, si des gens viennent et n'ont pas de quoi payer l'entrée dans le prix fourchette qui est indiqué, il n'y a pas de problème. Mais on essaye quand même, comme c'est pour récolter des sous en soutien, d'avoir un prix minimum.
0: On peut peut-être commencer par évoquer la programmation politique. Donc ouais. Ça, c'est samedi et dimanche. Il y a des ateliers, je le disais, il y a des tables rondes. Le samedi, ça commence par les cartographies de nos luttes. Est-ce que tu peux nous expliquer ce que c'est?
1: Alors, ouais, du coup, on a plusieurs espaces qui seront dédiés à ça, aux rencontres politiques. Et notamment, dans la grange, on aura une présentation des cartographies de nos luttes. Donc, c'est quelqu'un qui vient, qui en fait... cartographier comment les luttes, notamment écolo, ont été victorieuses. Et du coup, c'est un peu comme une méthode, quelque chose, une cartographie pour voir ce qui marche dans les luttes, comment on a pu obtenir des victoires, etc., etc., au fil du temps, aussi pour se rendre compte qu'il y a beaucoup, beaucoup de luttes victorieuses. Donc voilà, ça, ce sera quelque chose, une espèce de présentation tout le long du samedi. Il y aura aussi la présentation de Cartodroma, qui est une autre cartographie qui, elle, recense en fait les lieux et les initiatives qui existent en soutien aux personnes en exil à travers la Drôme. Voilà, après, on a effectivement, tu l'as dit, beaucoup de stands. Il y a Rise Up for Rojava qui sera là, donc qui est un collectif de soutien au Rojava, aux luttes de libération kurde. On aura des stands de sécurité sociale de l'alimentation. On aura un stand du collectif en lutte contre la fermeture des centres de santé sexuelle en Drôme. On aura des infokiosques, il y a une librairie militante aussi qui sera là.
0: Et ça se termine le dimanche soir par une discussion avec le collectif contre le JO 2030 qui doit avoir lieu dans les Alpes.
1: Ouais,
0: c'est confirmé.
1: Il y aura aussi ce collectif-là présent. En gros, tous les jours, donc, sauf le vendredi soir où c'est vraiment programmation, spectacle et concert. Sinon, samedi et dimanche, il y aura plusieurs discussions par jour sur, en fait, les collectifs que je viens de citer vont parler aussi de leur situation respective. Et le dimanche soir, on finira par une discussion avec NoJO, qui est le collectif de Grenoble contre les JO des Alpes 2030. Et puis, tous les jours, à 15h, on a des tables rondes. Donc, il y aura une table ronde le samedi sur la sécurité sociale de l'alimentation.
0: Avec des collectifs locaux,
1: ouais. Ouais, du Royan-Bourne et puis de Diolfi. Et puis le dimanche, la table ronde, ce sera autour du municipalisme et de l'internationalisme, en partant un peu du mouvement de libération kurde, mais il y aura aussi une personne qui sera là pour parler de la Birmanie, qui est en lutte depuis 4-5 ans contre le coup d'État, et où du coup il y a énormément de peuples autochtones en Birmanie qui luttaient déjà avant ça pour leur libération. Et donc il y a énormément de jeunes birmans contre la dictature qui ont rejoint les guérillas en fait dans les jungles. Et il y aura aussi quelqu'un pour parler du Chiapas, voilà, qu'on connaît, le zapatiste, pour une zone autonome au Mexique. Et donc on va parler d'organisation populaire, de gouvernance dans ces mouvements de résistance.
0: Vous pourrez entendre ça d'ailleurs sur les antennes de Radio Royan Vercors, de RDIWA et de Radio Saint-Fée, puisqu'on sera là avec nos enregistreurs pour vous faire revivre tout ça, si vous ne pouvez pas monter à Vassieux, tous ces échanges politiques.
1: Et il y aura des ateliers en plus pour mettre un peu la main à la pâte, et notamment les radios. Il y a notamment Radio Royan Vercors qui va prêter des micros pour faire des mini-formes d'automédia sur place. Il y a aussi quelqu'un qui va venir pour faire de la libération de smartphone, c'est-à-dire comment éradiquer Google de son smartphone notamment. Et il y aura des ateliers rap, freestyle aussi, qui seront proposés le matin et le soir.
0: Donc tout ça, c'est donc à Vassieux de vendredi à dimanche. On parle un petit peu de la programmation spectaculaire. Il y a beaucoup de compagnies qui montent. Compagnie Nue, avec je crois que c'est leur nouveau spectacle Bleu Sombre Nuit, un cabaret queer.
1: C'est ça, qui est encore en cours de création, mais qui va jouer à 19h vendredi. Donc là, c'est de la danse, des textes, du lip-sync, cabaret queer et contemporain, quoi. Il y a aussi Morora qui va jouer juste après, vendredi soir.
0: Morora qu'on a vu ici aussi à Pied Gros il y a quelques années, un spectacle de clown, mais incroyable. Ça m'a pris aux tripes de ce spectacle. Mort, plus loin, Aura, de l'exquise compagnie. C'est vendredi soir. Il y a un spectacle qui m'interpelle là, avec son accroche super alléchante, je vous cite l'accroche, autocritique autour des codes, des normes et de la pureté militante. Le spectacle s'appelle Truc dans le middle, c'est la compagnie Tout est un peu nul. J'ai hâte de voir ça, c'est le samedi à
1: 17h30.
0: Il y a pas mal de spectacles, est-ce qu'on en a oublié, Melaine?
1: Non, en termes de... Si, c'est un concert, mais... Il peut ressembler à un spectacle de Manolo, c'est un live politique et sonore sur le handicap.
0: D'accord.
1: Ensuite, on va être sur des concerts. Voilà, il y a beaucoup de rap, il y a du punk rap and roll, il y a de la trance aussi le samedi soir, électro-acoustique, qui mélange aussi des chants traditionnels. Ça, c'est Badia Bourizi.
0: Qu'on écoutait tout à l'heure.
1: Et puis, dimanche soir, du coup, Manolo, dont je parlais là. Ensuite, il y a Mouche qui fait du rap chanslam. Et ensuite, sur des DJ, le dimanche soir, on fera aussi la fête avec deux DJ qui vont s'enchaîner.
0: Voilà, de la techno brute, je cite, hein. De l'acid beat.
1: Techno break, ouais, acid beat.
0: Et de la techno, il y a de la techno brute.
1: DJ qui était déjà là l'an dernier, DJ Renga.
0: Il y a de la techno brute et de la techno break. Il y a le vendredi soir, la techno brute, j'ai pas bien compris. Ils vont bidouiller avec des câbles en mode lutterie sauvage, je ne sais pas, peut-être, j'imagine. Et donc, tu disais de l'électro-punk. Merci beaucoup pour toute cette prog. Vous pouvez avoir tout le détail sur le journal en ligne média indépendant ricochet.cc, que vous connaissez peut-être, ricochet au pluriel.cc. Là, il y a tout un post avec la prog du Festival Makistan. Sinon, on la trouve où, la prog, Melaine?
1: Sur Ricochet, c'est très bien.
0: Ça suffit.
1: On les a postés aussi sur le groupe Signal, mais on n'est pas beaucoup sur les réseaux.
0: D'accord. Les gens savent où vous trouvez.
1: C'est ça. Après, vous tapez l'ancrage sur Vassieux, vous trouverez le lieu. Et on ouvre à 17h30 vendredi.
0: On peut peut-être ajouter quelques infos pratiques. On peut camper sur place, il y a une grande prairie, il y a des infos d'accessibilité. Je crois que vous aurez de la langue des signes. Enfin, si tu peux nous préciser ces choses d'accessibilité.
1: Oui, alors en termes d'accessibilité, déjà sur la base, il y aura effectivement de quoi dormir et manger sur place. On a un bar aussi, on a un espace... RDR, donc prévention, et qui est un espace, un pôle soins, qui sera aussi en vigilance sur les questions de violence sexiste et sexuelle et de harcèlement. On a aussi, en plus, j'ai pas parlé de ça, mais l'imposture, qui est un espèce de fil rouge sur tout le long du festival. C'est un service postal de festival, donc vous pourrez envoyer des lettres à travers le festival à qui vous voulez. Et on a aussi de la sérigraphie. Donc sur l'accessibilité, effectivement, cette année, on a voulu rendre un peu plus accessible le festival aux personnes sourdes et malentendantes. Et donc on va avoir pas mal de choses traduites en langue des signes française. On essaye aussi de former des bénévoles à la langue des signes pour qu'il y ait un accès pas seulement sur les moments vraiment politiques, mais que ce soit aussi voilà, qu'au bar on puisse trouver quelqu'un qui puisse avoir des notions de langue des signes pour servir les gens, etc.
0: Espace enfant.
1: Il y a une petite zone effectivement pour les enfants
0: en autogestion, donc pour avoir un peu du relais parental si on veut des fois se balader seul sur le festival.
1: Et il y a un accès PMR, on essaye au maximum de rendre cet espace accessible aux personnes à mobilité réduite, malgré le fait que ce soit du gravier et beaucoup de pelouse. Voilà, il y aura les toilettes, voilà, on essaye de faire un maximum pour que ce soit accessible.
0: Rendez-vous donc à l'Ancrage, Vassieu-en-Vercors, ça commence vendredi 5 juin et ça se termine dimanche soir très tard pour faire de la politique et pour aussi se rencontrer dans la joie et la musique. Merci beaucoup Melaine pour toutes ces précisions, on se retrouve demain. À très bientôt.
1: Bah ouais, carrément.
0: Et on se quitte avec plaisir. On se quitte avec le titre Fitness de Tutti Dilemma. C'est un duo italien qui jouera le samedi soir. À bientôt.
1: À bientôt. Merci. Bienvenue à tout le monde.

0: Et on enchaîne donc avec le festival en filigrane qui se passe le même week-end. Voilà.
1: Hélas.
0: Hélas. Philippe, tu es secrétaire de l'assaut Les Arts Déclinés. Amélie, tu es salariée intermittente de cette même assaut. Vous êtes tous les deux membres du collectif qui organise en filigrane. Vous êtes tous les deux aussi improvisateurs, improvisatrices. Expérimentez maintenant.
2: On a quelques années d'expérience, oui.
0: C'est donc la 8e édition du Festival en filigrane qui débute le vendredi 5 juin à partir de 18h. Ça se passe dans le beau théâtre de verdure de Grane et aux alentours, dans le village, j'imagine.
1: Oui.
0: Vous
1: oui,
0: investissez aussi la cour de l'école.
1: Il y a aussi un spectacle dans la cour de l'école et cette année, on a une nouveauté. On va jouer un spectacle dans le Parc des Cèdres que personne ne connaît. Mmh. Et le Parc des Cèdres, ça se trouve au niveau du lotissement de la Tourache. Que personne ne connaît peut-être non plus, mais qui est un lotissement. On vous guidera. Voilà, c'est un nouvel endroit assez chouette et on est content aussi de jouer dans un autre quartier de Grane.
2: En arrivant à Grane depuis Cré, il faut tourner à gauche en direction de la poste, en direction de,
1: du camping.
2: Voilà. Voilà, c'est juste là.
0: L'idée d'en filigrane, c'est toujours à la fois de mélanger des spectacles amateurs de haute volée. Puisqu'il s'agit des propositions des ateliers qui animent pendant toute l'année les arts déclinés, et aussi des spectacles de compagnies pro, 4 compagnies cette année qu'on détaillera tout à l'heure. J'avais envie qu'on commence par parler justement de ce mélange qui fait tout le sel du festival amateur-pro.
1: Eh bien oui, c'est vraiment l'esprit du festival depuis sa création, ce mélange pro-amateur. Et c'est vrai que c'est aussi quelque chose qu'on aime vraiment offrir à nos spectateurs, nos spectatrices, avec une programmation qui mélange ça sur chaque journée, donc sur les 3 jours. Il y a à chaque fois au moins un spectacle amateur, donc une sortie d'atelier, des ateliers qu'on mène à l'année, et un ou plusieurs spectacles pro. Voilà, et c'est vraiment des moments de rencontres qui sont riches aussi, et ça anime la vie du festival d'avoir ça. Et on y tient beaucoup, et on tient aussi à la qualité de la programmation amateur qu'on propose.
0: Oui, parce qu'il y a des ateliers ados, des ateliers adultes, et il y a toutes les familles et les amis qui sont là, ça donne aussi cette ferveur dans le public, qui est quand même tout à fait particulière, que j'ai vécue cette année, l'année dernière.
1: Ouais, tout à fait. Et puis, ce qui est intéressant aussi, c'est que dans nos ateliers, on a du théâtre et de l'impro. Et donc, ça rejoint aussi un peu la diversité de ce qu'on propose sur notre programmation, où il y a aussi du théâtre de rue, du cirque. Donc, on essaye d'être le plus pluridisciplinaire possible sur les 2 volets du festival.
0: Alors, on va parler de la programmation. Est-ce que vous voulez commencer par quel genre de festival ? Les compagnies pro ?
2: On peut commencer avec les compagnies pro, en effet, ou sinon aller jour par jour, mais on va commencer avec les spectacles
0: comme
2: pro. Les spectacles pro, c'est des spectacles qu'on a vus et qu'on a sélectionnés pour vous et qu'on est très content de faire venir à Grane. Donc on sait que ce sont tous de très très beaux spectacles qu'on a beaucoup appréciés. On commence le vendredi 5 juin, donc ce vendredi, à 21h, par Le mariage forcé. Donc c'est une comédie de Molière, que vous avez peut-être étudié au collège.
0: Elle n'est pas très connue, celle-là.
2: Ah.
0: Si, quand même.
2: Ah, elle peut, parce que finalement, quand on va retrouver Sganarell, qui est un bourgeois, qui va se retrouver à être marié à Dorimène. Et peu de temps avant le mariage, Dorimène lui fait bien comprendre que pour elle, le mariage, c'est la promesse d'une vie fortunée menée en toute indépendance. Et donc là, Sganarell va tout faire pour essayer d'annuler ce mariage. Moi, j'ai déjà vu ça au collège, je crois. Et donc, c'est une grande performance. Donc, c'est forcément du théâtre classique, mais qui est transposé au théâtre de rue. Et c'est une grande performance parce qu'on va avoir 3 comédiens qui vont jouer 13 personnages sur cette soirée.
0: Donc ça, comment il s'appelle ce spectacle-là, tu
2: Le mariage forcé.
0: Le mariage forcé.
2: Et il est présenté par la compagnie 800 litres de paille. Car si vous aimez la paille, il va y avoir de la paille.
0: Oh oui, vendredi 21h.
1: Eh ben, je vais continuer avec la programmation du samedi 6 juin, donc à 18h dans la cour de l'école de Grane. Il y a un spectacle de cirque qui s'appelle Costume, qui est un spectacle de la compagnie trio Triphasé, donc qui se définissent comme un trio loufoque entre prouesse, humour et poésie. Et ils savent faire pas mal de choses, ces trois circassiens, circassiennes. Ils font principalement une discipline qu'on appelle la bascule hongroise. On vous invite
0: à venir
1: voir. Alors j'avais utilisé une petite métaphore dans la collective, l'émission qu'on a faite, qui a été diffusée mardi. Moi, ça m'évoque les balançoires qu'il y avait dans les parcs publics de notre enfance, que j'appelle des balançoires tape-cul, parce que souvent, c'était quand même pas très souple. Donc en fait, c'est le poids de l'un et de l'autre qui fait monter la personne. Donc eux, ils font ça, mais bien sûr, ils allient à ça moult acrobaties. Ils font aussi des colonnes. Enfin voilà, il y a toutes sortes de performances circassiennes, des saltos qui s'enchaînent. Et ils font aussi principalement de l'acrobatie et des portées. C'est quand même ça leur cœur de métier. Mais comme ils savent tout faire, je vous le disais, ils font également des chorégraphies, il y a toutes sortes de jeux de scène. Et il y a aussi une impressionnante garde-robe de 20 costumes. Et ça donne d'ailleurs le nom à leur spectacle, Costume.
0: Il y a un teaser si vous voulez voir sur le site des Arts Déclinés.
1: Oui, tout à fait. On vous invite à voir ce teaser qui, je trouve, retranscrit bien leur énergie et le côté un peu frénétique de ce spectacle, qui est vraiment un spectacle tout public, de par son horaire et puis son contenu. Donc, on invite vraiment les familles à venir voir ce spectacle.
3: Je suis Nikato Mixel, 100% royaliste. Je suis Jeanne.

0: Petit extrait de teaser du prochain spectacle, Philippe.
1: Ce spectacle s'intitule Dark, D-A-R-K. Il y aura le samedi à 21h dans la cour de l'école, à nouveau. Un spectacle présenté par Brutal Company. Comme vous avez pu le comprendre, c'est un spectacle qui va être sur Jeanne d'Arc, qui va nous emmener dans un Moyen-Âge violent et caricatural où le personnage de Jeanne d'Arc va être pour le moins lumineux. C'est du grand théâtre, c'est très riche, c'est du théâtre de rue, bien évidemment, en forme fixe. Et comme vous avez pu entendre, c'est un spectacle qui va être... va faire appel à pas mal d'effets spéciaux. Il va y avoir du mime, du lip-sync, des voix transformées, peut-être même du feu, pour donner vie à de multiples personnages qui sont tous plus fêlés les uns que les autres.
0: Tu peux nous dire ce que c'est que le lip-sync ? Il en a parlé aussi tout à l'heure, Melaine, mais j'aimerais bien qu'on explique aux auditeurs, aux auditrices qui ne connaissent pas le lip-sync.
1: Tout à fait. Le lip-sync, visuellement, ça va être une personne qui va faire la voix, qui va dire « Bonjour, comment allez-vous » pendant que l'autre personne va, avec ses lèvres, bouger ses lèvres pour être en synchronicité avec la voix de cette personne. Ce qui va permettre, par exemple, à l'actrice interprétant Jeanne d'Arc de pouvoir avoir cette voix très d'or.
0: C'est ce qu'on appelait du playback avant, je veux dire au XXe siècle.
1: Oui, bienvenue au XXIe siècle.
2: Ouais,
1: toujours un mot anglais.
2: Hein. La différence, c'est que là, il y a une double performance de la part des comédiens, parce que du coup, le comédien qui fait la voix et les bruitages est aussi visible et présent.
1: Tout à fait.
0: C'est ça.
2: Semble-t-il.
1: Peut-être que là est la différence.
0: Donc, Jeanne d'Arc, la récupération de ce... D'ailleurs, j'ai remarqué que les dernières années, là, il y a plein de, comment dire, un renouveau dans les productions culturelles et même historiques du personnage de Jeanne d'Arc pour essayer de se réapproprier un petit peu Jeanne d'Arc. Qui a été un petit peu, on va dire quoi,
2: malmenée par l'histoire.
0: Trusté par l'extrême droite. Et non, en fait, non, il y a beaucoup plus derrière ce personnage de Jeanne d'Arc.
1: Et je tiens à préciser que c'est un spectacle que nous avons noté comme spectacle à partir de 12 ans.
0: Ok, ça va être vraiment dark.
1: Là, ça va être vraiment dark. Peut-être qu'on peut éviter d'emmener ses petits-enfants à ce spectacle.
0: D'accord, donc ça c'est samedi 6 juin à 21h dans la cour de l'école de Grane. On continue ?
2: Oui, on continue avec le dimanche. Donc, il y a un dernier spectacle qui va être en fermeture du festival, un dernier spectacle pro qui est Spenelula. Et je vais laisser Philippe le présenter, s'il est d'accord.
1: Bien sûr. C'est un spectacle qui est présenté par le collectif Xanadu, que nous avions déjà accueilli l'année dernière en filigrane. Ce spectacle, c'est une ode aux marginaux. Nous allons retrouver Spen et Lula, qui sont deux drôles d'oiseaux, deux amis, deux amants. Et c'est un récit qui va être orchestré par un narrateur qui va les emmener dans des directions dont ils veulent sans doute se détacher. Donc nos deux anti-héros vont décider de fuir et de changer l'histoire, ou en tout cas leur histoire qui leur est imposée. C'est un spectacle qui est en déambulation, donc qui partira du Théâtre de Verdure à 16h, et ils vont ensuite vous emmener dans les ruelles de Grane.
0: On parle du théâtre amateur, on parle de vos ateliers et des restitutions de tout ce travail.
2: Eh bien, volontiers, mais on va même commencer par l'impro, en fait, avant de commencer par le théâtre, puisque en ouverture de ce beau festival, demain en début de soirée, donc à 19h, il y a un spectacle d'impro. Le
1: spectacle est présenté par la troupe d'impro des arts déclinés qui s'appelle les Ladies et Gentlemen, parce que les arts déclinés, ça fait LAD, L-A-D, donc les Ladies and Gentlemen. Donc c'est en guise d'ouverture du festival. Le premier spectacle étant du théâtre classique, nous avons décidé de revisiter et d'improviser différentes formes de théâtre. Vous allez y voir à la fois du théâtre classique type peut-être du Molière, du Shakespeare, et puis on va avancer dans l'histoire avec du Feydeau, du Pagnol, de l'absurde, etc. Donc c'est un spectacle de 45 minutes, totalement improvisé, et comme tous les spectacles amateurs proposés, c'est un spectacle au chapeau. Donc participation libre et consciente.
2: Et oui, et on a bien bûché nos classiques pour ce spectacle dans lequel on va jouer tous les deux avec Philippe. Mais on va essayer d'amener pas mal d'humour, même dans même chez les auteurs les plus sérieux de ce répertoire qu'on a travaillé. Je continue avec les spectacles amateurs plutôt axés théâtre. Le samedi matin à 10h au Théâtre de Verdure, il y a un spectacle qui s'appelle « Derrière le rideau », qui est le spectacle de sortie d'atelier des enfants que j'ai le plaisir d'accompagner toute l'année. Et cette année, comme chaque année d'ailleurs, on a écrit le spectacle ensemble avec les 12 enfants de l'atelier. Et on s'est penché sur le théâtre et sur notamment tous les métiers autour de la scène. Donc on a écrit un spectacle qui parle de tous ces métiers du théâtre. Donc il y a des scénographes, il y a des régisseurs, il y a des comédiens et des comédiennes, il y a toutes sortes de personnages et il y a une tragique disparition. Suspense.
0: C'est une mise en abîme en fait.
2: Tout à fait, c'est du métathéâtre.
0: Oh, wow.
2: Même à 8 ou 9 ans, on fait du métathéâtre. On a peur de rien aux heures déclinées. Et je continue avec les spectacles amateurs pour vous présenter celui du dimanche matin. Donc dimanche matin à 10h, toujours au Théâtre de Verdure. Ce sera le spectacle de sortie d'atelier des ados, que j'ai aussi le plaisir d'accompagner avec Marie. Et donc cette année, les ados vous proposent une pièce d'un auteur contemporain qui s'appelle Laurent Contamin. La pièce s'appelle « Le soleil de Moïse ». Et c'est une pièce qui raconte la découverte par une bande d'ados d'un petit bébé abandonné manifestement. Voilà, je ne vous en dis pas plus sur ce bébé parce qu'il a une histoire évidemment que vous allez pouvoir découvrir. Et donc cette bande de collégiens et de lycéens vont décider de prendre soin de cet enfant. Voilà, tout en essayant d'en savoir plus sur son parcours et ce qu'il a amené ici. C'est une très jolie pièce, très chorale, qui parle de la migration, qui est un peu un fil rouge des spectacles du dimanche. Et voilà, on pense au Pakistan finalement, parce que nous aussi, on a un peu travaillé sur les mêmes thématiques cette année, puisque le dimanche après-midi, à 14h, dans ce fameux parc des cèdres de la Tourache dont je parlais tout à l'heure, il y a le spectacle théâtre adulte qui s'appelle Migrant. Alors Migrant, je traîne un peu sur le A parce qu'il y a 4 A. C'est une pièce d'un auteur roumain, Matei Vichniac, qui est un auteur qui s'est exilé assez jeune en France, qui a fui la dictature de Ceausescu. Et qui s'est mis à écrire en français, qui a travaillé comme dramaturge et comme journaliste. Et donc en 2015, il a écrit cette pièce parce qu'en 2015, il y a une arrivée particulièrement massive de réfugiés, de migrants qui traversaient la Méditerranée. Et donc il s'est emparé de ce sujet-là en essayant de nous montrer quels pouvaient être les différents discours qui étaient portés sur ces personnes. Voilà, donc c'est une pièce qu'on appelle une pièce chorale parce qu'il y a énormément de scénettes qui se succèdent, qui donnent à voir cette thématique d'énormément de points de vue. Donc à la fois du point de vue des politiques occidentales, souvent très cyniques, du point de vue aussi du business de la clôture, en fait, de toutes ces entreprises qui capitalisent sur les migrations et qui font leur beurre dessus, mais aussi du point de vue des migrants et des migrantes elles-mêmes, aussi du point de vue des passeurs. Voilà, donc c'est un spectacle qu'on a voulu assez immersif pour le public et qu'on recommande à partir de 10 ans, étant donné les thématiques qu'il aborde. Voilà.
0: Donc en tout, 8 spectacles sur 3 jours à Grasse dans l'espace public. Philippe, tu voulais rajouter quelque chose ?
1: Je voulais rajouter que ça, c'est sans compter ce qui se passe sur la Festive Zone, entre les spectacles, peut-être que tu voulais en venir, où le vendredi, nous allons avoir Classique Béton, qui sont 4 virtuoses qui vont réinterpréter des grands morceaux classiques, mais en leur donnant un petit peu plus de peps et de groove. Donc ça, c'est le vendredi.
0: C'est une fanfare, donc, Classique Béton.
1: Exactement.
0: Qui ambiance les interspectacles, quoi.
1: C'est ça. Donc vous pouvez vous restaurer et boire un coup entre les spectacles, tout en écoutant ou en vous déhanchant sur la musique de Classique Béton.
2: Oui, et même après les spectacles, ils continuent, ils font 2 sets en général, un entre les 2 spectacles, et puis ensuite jusqu'à... Bon, pas jusqu'au bout de la nuit, mais jusqu'à ce qu'on ait envie d'aller se coucher.
1: Samedi, ce sera DJ La Scandaleuse, qui, de la même manière, sera présente entre les spectacles et après le dernier spectacle, pour ambiancer la festizone avec un set de musique électronique et également des musiques du monde. Donc on va avoir de la techno, du post-punk, du rock garage, de la call, de la synth wave, du psyché et des raretés d'avant les années 50.
0: Et aussi on pourra manger, et c'est très convivial. Parlons quand même de cette ambiance, les tables dehors. Enfin, je trouve que c'est ça le plus chouette. C'est oui. l'écrin convivial de ce festival en filigrane.
2: Et oui, le théâtre de verdure est plus beau que jamais. Il y a des coquelicots, la lavande est en fleurs. Non, je sais pas. J'ai pas vraiment fait attention, mais en

0: d'une autre.
1: Et pour tout ça, est-ce qu'il faut réserver quand même ?
0: Oui, on conseille vraiment la réservation pour les spectacles pros. Les spectacles amateurs, comme l'a dit Philippe tout à l'heure, sont au chapeau. Mais les spectacles pros, on vous conseille vivement de réserver, d'autant plus qu'on propose des passes
1: Pour les trois jours qui sont moins chers.
0: Qui vous permettent d'avoir des tarifs préférentiels si vous allez voir plus d'un spectacle. Donc il y a différents types de passes. Est-ce que Philippe, tu veux nous faire un petit résumé ?
2: Bien sûr. Les spectacles pro, ils sont proposés à 13 euros en tarif plein et à 10 euros en tarif réduit. Mais vous pouvez donc, bien évidemment, utiliser un pass. Donc il y a un pass, le Pastival Total pour les trois jours, qui lui est à 44 euros en tarif plein et 36 en tarif réduit. Et il y a un pass pour les deux spectacles du samedi, donc Costume et Dark, qui est à 22 euros en tarif plein et à 18 euros en tarif réduit. Et donc ces passes, on vous donne un bracelet qui est nominatif.
1: Et on peut retrouver toute cette programmation détaillée, des teasers, des extraits, et puis aussi une billetterie en ligne sur le site des Arts Déclinés, au pluriel, facile à trouver, hein, sur n'importe quel moteur de recherche, les Arts Déclinés.
0: Ouais, très accessible, vous avez même une petite page réponse aux questions fréquentes qui a été rédigée cette semaine, voilà, qui est très utile.
1: Ben, merci beaucoup, merci Philippe et Amélie. D'être monté, c'est vraiment pas facile hein, de monter tout en haut d'un maison, des assos de craie jusqu'à notre studio. Merci et bonne fin de prépa de festival.
0: Merci. Alors merci, on est bien musclé grâce à la montée jusqu'à la radio.
1: Et tu en parlais tout à l'heure, mais je voulais préciser un peu plus. 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À très bientôt.
0: À bientôt.
2: À bientôt, Manu. Merci.
1: Un extrait, justement, de la fanfare classique béton qui jouera tout au long du festival et qui reprend la Habanera de Carmen. Vous allez voir.
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1: Le journal international avec vous, Martin Guez, et à la une, le Liban, théâtre de désespoir pour la jeunesse du pays.
3: Des ados et des enfants qui montent sur les planches à Beyrouth pour dire l'indicible et les blessures invisibles de cette nouvelle guerre du Liban, débutée le 2 mars dernier, et qu'aucun des deux cessez-le-feu négociés à Washington n'a arrêté. Le dernier du nom date d'hier, mais il est déjà remis en cause par les bombardements israéliens et par la riposte du Hezbollah, qui refuse catégoriquement cet accord. Nous serons aussi dans ce journal au Pérou, à deux jours du second tour de la présidentielle. La candidate de la droite, Keiko Fujimori, fait la course en tête dans les sondages, notamment dans les grandes villes. La riposte face à l'épidémie d'Ebola s'accélère dans l'est de la RDC, même si la réponse de l'OMS est freinée par certaines résistances des habitants, vous l'entendrez. Notre dossier nous mènera ensuite à Pékin, la Chine qui mise sur le stockage d'énergie, nous expliquera Cléa Broderst. Et puis enfin, en tennis, duel de costaud en demi-finale de Roland-Garros entre le favori allemand Alexander Zverev et le Tchèque Jakub Mencik. Présentation en fin de journal.
1: Si de rien n'était, donc la guerre au Liban se poursuit malgré un nouveau cessez-le-feu.
3: Le premier cessez-le-feu conclu le 17 avril n'avait jamais été vraiment respecté. Le second, conclu hier entre négociateurs libanais et israéliens à Washington, n'est pas plus respecté. Les bombardements israéliens ont fait au moins 8 morts hier dans le sud et dans l'est du pays. 7 morts ce matin près de Tyr. Un soldat israélien lui a été tué. Un cessez-le-feu qui était conditionné à l'arrêt complet des tirs du Hezbollah. Mais hier, le chef du mouvement chiite pro-iranien Naim Qassem a rejeté l'accord de Washington. Il a réclamé un retrait total des forces israéliennes, tout en menaçant le nord de l'État hébreu de nouvelles attaques. Cette nouvelle guerre du Liban, qui a fait plus de 3500 morts et plus d'un million de déplacés depuis le 2 mars, dont de nombreux enfants privés d'école et qui racontent leur détresse à travers une pièce de théâtre montée aux côtés d'enfants blessés à Gaza et soignés à Beyrouth, une pièce de l'association Tiro Arts à laquelle a assisté notre correspondante dans la capitale libanaise, Amélie David.
4: Les bombes, la mort, le déplacement, les 14 enfants racontent leur histoire dans la pièce plus faible qu'une toile d'araignée. Rana Machak, 12 ans, a fui la banlieue sud de Beyrouth en raison de la guerre, elle explique.
5: Nous exprimons la douleur que nous avons à l'intérieur de nous et nous essayons de donner de l'espoir aux gens. Et aussi nous essayons d'oublier la guerre et toutes ces choses, la vie des enfants de la guerre, les blessures dont ils souffrent. Aujourd'hui, il y a beaucoup d'enfants blessés de Gaza.
4: La jeune actrice partage la scène avec Samir Zreik, 16 ans, déplacé de force à Beyrouth depuis le sud du Liban avec toute sa famille. Il raconte.
6: Bien sûr, j'ai pleuré plusieurs fois dans le théâtre pour plusieurs raisons. Par exemple, ma tante, ses 3 enfants et son mari ont été tués. Donc, quand j'en ai parlé ici, j'ai commencé à pleurer. Donc oui, parfois, je suis triste. Mais autant que je peux, j'essaye de ne pas pleurer.
4: Pour le directeur de Tiro Arts, Kassem Istanbouli, monter cette pièce permet aussi de documenter les atrocités de la guerre.
7: C'est à travers l'art que nous pouvons savoir ce qu'il se passe. Ce qu'il se passe pendant la guerre, ce sont les histoires des gens, de la résistance, de la solidarité, de la liberté. C'est important de le dire sur scène.
4: Alors que l'armée israélienne a tenté de les réduire au silence, le théâtre permet à ces jeunes de retrouver leur voix. Amélie David, Beyrouth, RFI.
3: Le président libanais Joseph Aoun et son premier ministre Nawaf Salem ont défendu l'accord signé à Washington qu'ils ont qualifié d'accord de la dernière chance. Accord vu en revanche comme une capitulation et une humiliation par le Hezbollah.
1: Sur le front de la guerre en Ukraine, cette fois au moins 3 morts cette nuit lors de frappes de Russes.
3: Ah oui, l'armée ukrainienne qui a fait état de 2 missiles et de 216 drones longue portée tirés dans la nuit, des frappes mortelles dans des régions de Zaporizhzhia à l'est et de Kherson dans le sud de l'Ukraine. Bombardements qui interviennent alors que le président ukrainien Volodymyr Zelensky a proposé une rencontre directe à son homologue russe Vladimir Poutine. Dans une lettre ouverte publiée hier soir, il assurait que l'Ukraine était prête à un cessez-le-feu complet pour la durée des négociations afin de trouver une issue diplomatique après plus de 4 ans de guerre. Vladimir Poutine qui doit lui prendre publiquement la parole aujourd'hui lors du forum économique de Saint-Pétersbourg.
1: Et puis c'est une épreuve de patience qui touche bientôt à sa fin. Le second tour de l'élection présidentielle péruvienne approche enfin.
3: Rendez-vous compte, Clotilde, le premier tour avait eu lieu le 12 avril dernier, un entre-deux tour tours interminables qui s'achèvera donc dimanche avec le second tour. Le scrutin s'annonce très serré entre le candidat de gauche Roberto Sanchez, qualifié de justesse pour ce second tour, et celle de la droite dure, Keiko Fujimori, qui part favorite. Elle est la fille d'Alberto Fujimori, ancien président du pays, condamné pour crime contre l'humanité. Un héritage qui n'est pas rejeté par l'ensemble du pays. Keiko Fujimori peut notamment compter sur l'électorat des grandes villes, en particulier dans la capitale Lima. Reportage Martin Chabal.
8: Les discussions sont animées à l'approche du second tour dans cette cantine populaire de la banlieue défavorisée de Lima. Rosa cuisine dans un petit local du quartier de Villa María del Triunfo et sert des repas à 4 soles, environ 1 euro. Elle soutient Keiko Fujimori pour ses promesses d'ordre et de sécurité alors que le Pérou traverse une grave crise de violence depuis plusieurs mois.
9: Ici, tu veux t'en sortir, mais les bandes criminelles te raquettent. Même le vendeur ambulant, il le raquette. Donc je pense qu'elle pourrait améliorer les choses comme son père l'a fait avec le terrorisme.
8: Rosa se souvient aussi des travaux menés par Alberto Fujimori dans le quartier.
9: C'est son père qui a construit cette route. C'était du sable ici. Ils nous ont envoyé des soldats et ils ont fait la route jusqu'en haut.
8: Après 3 échecs consécutifs au second tour de l'élection présidentielle, la chance pourrait avoir enfin tourné pour Keiko Fujimori. Elle se présente dimanche en tant que favorite car son adversaire Roberto Sanchez suscite lui aussi une défiance profonde dans l'électorat péruvien. Martin Chabal, Lima, RFI.
3: Et s'ils sont méfiants, ils sont tout de même près de 27 millions de Péruviens appelés aux urnes ce dimanche dans un pays où le vote est obligatoire. Autre élection présidentielle à venir sur le continent sud-américain. En Colombie, cette fois, le second tour est prévu le 21 juin entre le candidat de gauche Iván Cepeda et celui de l'extrême droite Abelardo de la Espriella. Et le président sortant de gauche Gustavo Petro a lui pris la parole auprès de nos confrères de l'AFP. Il a accusé les États-Unis de s'être allié avec des génocidaires et des narcotrafiquants. Déclaration faite après l'annonce de Donald Trump qui a apporté son soutien total et complet à Abelardo de la Espriella.
1: Sur le continent africain maintenant, en République démocratique du Congo, la riposte s'accélère face à Ebola.
3: Nous sommes encore en retard, mais nous rattrapons ce retard, a déclaré le patron de l'Organisation mondiale de la santé, Tedros Adhanom Ghebreyesus. Du matériel pour tester les cas suspects est arrivé en Ituri, notamment à Mongoualou, là où étaient identifiés les premiers cas. Le chef de l'OMS qui était en visite dans le pays il y a quelques jours et qui s'est montré très encouragé, et ce malgré la méfiance d'une partie de la population congolaise face à cette nouvelle souche. Bondi Bouguio, Alexandra, bonjour.
10: Ne cachez pas vos malades, répètent les différents acteurs engagés dans la riposte à l'épidémie d'Ebola. À Mongoualou, lorsque les décès ont commencé à se multiplier, explique Jonathan Imbalapey, président de la société civile, certains ont cru à une maladie mystique. Il y a en effet une mauvaise compréhension de la maladie, acquiesce Marthe Dévé, agent de santé communautaire. Elle s'inquiète du nombre de malades qui sont soignés à domicile.
11: Les gens ne comprennent pas et ont du mal à aller à l'hôpital. Peur parce que quand il y a eu beaucoup de morts dans des familles, chaque personne pense que si je partais là-bas, il va dire que j'ai cette maladie. Quand ils sont malades, ils préfèrent faire l'automédication. C'est comme ça que vous verrez que le nombre de morts augmente parce qu'ils arrivent toujours tard à l'hôpital.
10: Des messages de sensibilisation en langue locale sont diffusés au sein des communautés, explique Patrick Muyaya, ministre congolais de l'information. Il faut changer la perception et la compréhension de cette épidémie, ajoute-t-il.
12: Lorsque vous avez un cas de malade autour de vous, ne les cachez pas, appelez les centres hospitaliers et nous avons un numéro de téléphone gratuit 151 qui permet à tous ceux qui ont des cas de ces références. S'il n'y a pas une meilleure implication de la communauté, on aura du mal à combattre totalement.
10: Un système d'alerte a également été mis en place, ajoute Marne DV, des numéros de téléphone pour alerter en cas de décès et éviter toute nouvelle contamination.
3: Alexandra Branjon du service Afrique de RFI.
1: À 9h08 à Paris, comme à Podgorica, le Monténégro qui lance son opération séduction.
3: Alors que de nombreux dirigeants européens arrivent dans le pays, comme Emmanuel Macron, Friedrich Merz ou encore Ursula von der Leyen, tous présents pour le sommet Balkans, Union européenne, axé sur l'intégration. Le Monténégro qui paraît le mieux placé pour rejoindre l'Union européenne et qui espère devenir le 28e État membre en 2028. Et puis un voisin du Monténégro, l'Albanie, qui lutte elle contre des projets immobiliers de la famille Trump, notamment ce d'Ivanka, la fille du président américain, qui veut construire avec son époux Jared Kushner des hôtels de luxe dans des zones protégées de la côte albanaise. Depuis 5 jours, les associations écologistes manifestent. Elles pointent également du doigt le Premier ministre albanais, Edi Rama, accusé de corruption dans cette affaire. Julien Chavan a joint l'un des meneurs de la contestation. La péninsule de Zvernek est un bijou sur la mer Adriatique. Le problème, c'est que c'est une zone protégée. Des marinas, 5 hôtels, le projet des Trump dévasterait l'habitat des oiseaux et le mal est déjà fait. Taolant Bino dirige l'association ornithologique albanaise.
13: Nous avons vu des dunes de sable, certaines en train d'être détruites. Nous avons donc constaté des impacts sur les habitats et aussi sur les espèces.
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1: Mardi 2 juin, c'est parti mon kiki, générique. Vas-y mon Jeannot, appuie sur le bouton.
2: Mais il est 21h, on est mardi soir, mais c'est l'émission Les Turbulences Musicales.
3: Mais c'est passionnant ça, dites-moi. 6,
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1: Semaine dernière, mardi 26 mai, nous étions avec Miles Davis pendant ces deux heures. Et puis aussi, je vous avais dit en fin d'émission que je n'avais pas passé tous les morceaux, et entre autres, par exemple, l'album So What, et puis plein d'autres morceaux aussi. Mais on n'écoutera pas que du Miles Davis, on écoutera bien sûr d'autres choses. On est dans la diversité musicale dans ces deux heures du mardi soir et en rediff le vendredi. Merci pour votre écoute et merci à l'équipe technique pour la mise en onde de l'émission. Très bonne soirée à vous tous.

Pour celles et ceux qui sont fidèles à des émissions de jazz sur les services publics, vous avez certainement reconnu l'intro de Miles Davis, extrait de l'album Toutou en 86, peut-être un des albums les plus connus. Mais je ne pense pas, puisqu'il y a un autre album qui lui aussi est peut-être aussi le plus célèbre, c'est l'album Kind of Blue, qui était sorti en 62 de Miles Davis, avec bien sûr des tonnes de musiciens. Et j'en profite pour vous dire qu'il y avait une émission diffusée lundi 25 mai sur Arte, sur l'histoire de Miles Davis, c'est certainement que l'on peut la réécouter, la revoir sur Arte Concert. En tout cas, on va s'écouter dans la radio 94.2 de la radio Saint-Ferréol, les turbulences musicales du mardi soir. Eh bien, on va s'écouter un deuxième morceau de Miles Davis, l'album Kind of Blue. J'ai choisi Freddy Freeloader. On écoute.

Avant de diffuser ces deux morceaux de l'album Kingdom Blues, je vous ai dit qu'il y avait des tonnes de musiciens, pas tant que ça, mais surtout un super casting tout de même, avec Miles Davis, bien sûr, à la trompette que vous avez reconnu, et puis aussi à l'alto, donc Calendar Landerley, et au ténor John Coltrane, bien sûr au piano avec de nombreux albums de Wynton Kelly, Bill Evans au piano, et Paul Chambers à la basse, et puis John Gobby à la au drum, aux percussions de cet album Kind of Blue que tout le monde devrait avoir au moins écouté ou au moins dans sa discothèque personnelle. Et d'ailleurs, un petit clin d'œil à celles et ceux, puisque de temps en temps, j'entends dans mes oreilles « Ah mais oui, mais le jazz, je n'aime pas ça, c'est pas bon, et je préfère écouter du rock ou autre chose. » Eh bien, Miles Davis, il a ouvert sa création musicale sur plein de styles, et en parlant d'un album, par exemple, « Doobop », on va s'écouter un morceau « Blow », qui est un album qui était sorti en 1992.

Corcovado en 63, version Miles Davis. Puis juste avant, on était sur l'album Dubop, deux titres. Et tout à l'heure, on a écouté Cannonball Underlay au sein de l'album So What de Miles Davis. Eh bien, on va s'écouter Cannonball Underlay qui reprend cette version de Corcovado qu'on écoute.

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C'est plutôt cette version qui est la plus connue, l'album Jazz Samba Label de Corcovado avec Joe Gilberto, Stan Getz, Astrud Gilberto en 62. Changement de décor, voici un live, un super live, comparé to what de Lee McCann, en version live de 1973.

Après ce voyage à Montreux en 73 avec Lee McCann, comparé to what dans le jazz de cette époque, j'ai enchaîné, on est parti dans un mélange de jazz et de pop avec Lady C, une chanteuse américaine des années 70-80, avec ce titre Round Midnight, l'album Falling Orange But Something Blue, que j'ai enchaîné avec The Smile. Le Smile, dans ce groupe, il y a les musiciens de Radiohead, ex ce groupe Radiohead. J'ai choisi de vous faire écouter Free in the Knowledge, l'album explicite. On va encore écouter de la musique, bien sûr, puisque nous avons encore une heure devant nous dans les turbulences musicales du mardi soir, et nous allons écouter maintenant Dido, juste derrière moi, l'intro de ce morceau Sand in My Shoes, l'album Life for Rent, sorti en 2003. On écoute.

Pas d'ido, Sand in My Shoe de Slowdive, un groupe britannique créé dans les années 95, mais là cette fois-ci c'est un album sorti en 2023, Everything is Alive, avec ce titre, c'est que cette sélection Kiss. Et l'expression française a aussi sa place, comme le jazz, comme beaucoup de styles de musique dans ces deux heures. Je vous propose d'écouter deux titres, Luciole, l'album Ombre qui était sorti, Ombre, qui était sorti en 2008. Puis ensuite on écoutera Laura Cahen, que j'ai entendu d'ailleurs sur une radio du DAB cette dernière semaine. Et je me suis dit, tiens, je l'avais oublié celui-ci, et on écoutera Là où je vais. C'était d'ailleurs une découverte de Fanny qui nous écoute à Orléans. Merci pour votre écoute à vous tous, des turbulences musicales du mardi soir.

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1: Là où je vais, c'est une chanson que j'ai découverte vraiment par hasard et puis qui m'a complètement scotchée. J'ai été scotchée par la beauté des voix de Laura Cahen et Jeanne Adède, qui sont en duo, et puis aussi par la beauté du texte très, très poétique. Voilà. Et puis l'arrangement aussi qui est vraiment bien fait. Du coup, ça a tourné en boucle quelques temps. Voilà.
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L'expression française trois fois avec Luciole, est-ce que j'ai rêvé? Non, vous n'avez pas rêvé, vous êtes bien sur Radio Saint-Ferréol, la radio associative de la Drôme 94.2 qui accueille les turbulences musicales du mardi soir 21h. Je l'ai enchaîné avec Laura Cahen, Là où je vais, une découverte de l'année dernière. Un album sorti en 2023, Laura Cahen. J'espère que vous avez apprécié cette sélection enchaînée avec Paul Person, album Comme à la maison en 92, ce titre Pique-nique existentiel au bord d'un lit. Un bien bel album avec une belle pochette. Et puis pour enchaîner avec du Steely Dan, j'en passe pas souvent, mais pourtant il y a des choses à y piocher fort intéressantes dans ce groupe Steely Dan, Donald Fagen et Walter Baker. Mais cette fois-ci, je vous propose d'écouter un album Rush qui s'appelle Stone Piano. On écoute.

Difficile de choisir entre tous les titres des albums de Silidan, dont Walter Becker et Don Alfayon avaient tout un casting de musiciens exceptionnels dans chaque album. J'ai choisi de vous faire écouter donc The Cave of Altamina, extrait d'un album baptisé The Royal Scam. La pochette n'est pas extraordinaire, mais en tout cas les morceaux qui figurent dedans sont exceptionnels, comme à chaque fois. Et bien sûr, on a écouté deux fois ce titre, hein, extrait d'un album Rush, qui était sorti en 88, mais je pense que les morceaux datent d'avant, bien avant 76, la sortie de l'album The Royal Scam. Et puis je l'ai enchaîné avec une version démo. Mais cette fois-ci, on écoute la version vraiment, celle qui est officielle dans l'album de Royal Scam de Silidan. On écoute.

The Cave of Altamira, vous avez été gâté si vous êtes fan de Steely Dan, trois fois Steely Dan, avec ce titre extrait de cet album The Royal Scam, et les autres titres, c'est il y a eu une version démo et puis une version extraite d'un album Rush qui était sorti en 88. Puis je l'ai enchaîné avec une composition de Franz Schubert sous les doigts agiles de Alfred Brandel au piano, dont j'ai pas mal de collections de disques de Alfred Brendel, des disques récupérés de chez mes parents. Et entre autres, on a écouté la D960, une sonate en si bémol. On va enchaîner avec la belle voix de Rosa Murphy. On écoute.

La pendule de la radio Saint-Ferréol, y compris vos pendules chez vous, n'arrête pas de tourner. Et je m'aperçois que nous arrivons au bout de ces deux heures. C'est tout pour aujourd'hui, de ces deux heures de musique du mardi soir. On se retrouve mardi prochain à partir de 21h. J'espère que cette programmation musicale vous a plu. Vous pouvez bien sûr retrouver la liste sur la page des turbulences musicales de la radio Saint-Ferréol, radio associative. On a entendu pas mal de morceaux de Miles Davis. Je ne pouvais pas effectivement rater le coche, comme beaucoup de médias d'ailleurs, que ce soit le service public ou les radios associatives, de marquer le coup sur les 100 ans de Miles Davis. Et voilà, donc une émission et demie à peu de choses près sur ce trompettiste exceptionnel Miles Davis qui nous a quitté malheureusement beaucoup trop tôt. Et je l'ai enchaîné avec pas mal de morceaux du Cannonball Underlay. Évidemment, ce sont des stars et ce sont sacré casting autour de Miles Davis. Il y a eu pas mal de petites choses fort sympathiques, du moins j'espère. En tout cas, on a écouté aussi quelques labels indépendants avec les Smiles, Dido, Slowdive aussi, et puis l'expression française avec Luciole, Laura Cahen, Paul Persson. La liste des morceaux, comme d'habitude, sur la page des Turbulences Musicales. Juste derrière moi, c'est la musique de Propaganda, Dream, Within the Dream. Et c'est donc le dernier titre de ce soir. Merci pour votre écoute, merci à l'équipe technique pour la mise en onde de l'émission. Rendez-vous mardi prochain 21h et la rediffusion, bien entendu, comme d'habitude, le vendredi à partir de 10h. Bonne semaine à vous tous et rendez-vous mardi prochain.

0: Salut les jeunes, c'est John, le plus jeune des vieux, le plus vieux des Johns. De retour après une émission de mars bien trop sérieuse et bien trop triste, on va essayer aujourd'hui d'être plus léger, badin, guiré, drôle peut-être en toute humilité, car l'humour reste une langue étrangère qu'il nous appartient d'apprendre ou pas. Surtout que le thème de l'émission d'aujourd'hui ne se prête guère à la gaudriole puisqu'il s'agit de la perte. Mais c'est le printemps et la vie est belle. Malgré tout, une question demeure. Peut-on être léger, guiré et prime-sautier avec des blagues lourdingues? Vous avez 4 heures. Perte du goût, de l'appétit, de l'odorat, du désir, de ses clés de voiture, de son chat, d'une chaussette, perte de sens, d'un amour, d'un ami ou d'un billet de 50, la vie offre tout un éventail d'épreuves plus ou moins tragiques. Mais pour éviter tout pathos et toute forme de dépression chez nos plus fidèles auditeurs, tellement fragiles, nous n'évoquerons pas la perte d'un père, fut-il incestueux.
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0: ni même la perte d'un amour.
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0: Non, nous tenons à nos auditeurs et à leur santé mentale. Heureusement, en ces temps de féminisme triomphant, on peut encore relativiser la mort d'un mari qui, comme nous l'explique Myriam Makeba, n'est pas si grave, l'important étant de danser, encore et toujours, et surtout de retrouver son testament dans ce drôlatique One More Dance, interprété avec Charles Coleman en 1960.

0: Mais oui, rien n'est grave. Si vous avez perdu tous vos points sur votre permis de conduire, perdu votre smartphone ou votre chien.
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0: Consolez-vous et positivez car vous n'avez pas encore égaré votre enfant, contrairement au couple Higelin-Fontaine en 1969.
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0: Pendant ce temps-là, mon médecin, lui, il a perdu la vie. Du coup, j'avais plus confiance. J'ai préféré en changer. Bah, s'il n'est pas capable de soigner lui-même, les autres, c'est comme mon coiffeur. Il perdait ses cheveux. Je l'ai quitté. En plus, à chaque fois qu'il me demandait comment il devait me coiffer, j'avais envie de lui répondre en silence. Maintenant, c'est une femme qui me coiffe. C'est mieux, c'est plus doux, et au moins, on n'est pas obligé de parler football. C'est comme mes dentistes, toujours des femmes. Ah ben, une femme qui te demande de l'ouvrir alors que la tienne à la maison te demande de la fermer, hein, ça console. Comme ça console de savoir qu'on n'a pas tout perdu, qu'il en reste un peu, que ce soit des dents ou des cheveux.
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0: Mais entre la perte de ce qu'on peut retrouver, un ballon ou ses lunettes de soleil, et la perte irrémédiable, définitive, sans retour, ce n'est quand même pas la même mayonnaise. Attention, une perte irrémédiable n'est pas forcément dramatique. Perdre sa virginité, par exemple, ça peut être très chouette, même si Renaud prévient sa fille qu'il vaut peut-être mieux attendre le bon garçon pour ça.
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Bon, ça donne pas forcément envie, ces 2 minutes de bonheur entrevu. Heureusement, en général, ça s'améliore petit à petit après. Parfois, l'amour, le vrai, permet même de perdre la tête, le contrôle des sens, de la pudeur et toute retenue, comme Irène Papas et les Aphrodite Child.

0: Ah, ça fait quand même du bien une fois de temps en temps. Et encore, je vous ai épargné la version originale qui dure près de 13 minutes. Mais reprenons-nous. Et rhabillez-vous, s'il vous plaît. Plus grave que de perdre un ballon en mêlée pour le 15 de France, la perte de la jeunesse reste le thème de prédilection de nos poètes, d'Aznavour.
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0: À Léo Ferré.
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0: En passant par François Villon ou Guillaume Apollinaire. Ô ma jeunesse abandonnée, comme une guirlande fanée, voici que s'en vient la saison des regrets et de la raison. Comment voulez-vous que nos ados lycéens soient sensibles à cette fuite du temps qui passe, alors qu'à leur âge, on se croit immortel ? Il serait peut-être temps de me nommer ministre de l'Éducation, non ? J'ai quelques idées. En attendant ce jour béni, on peut psalmodier avec Bob Dylan et son groupe The Band, Forever Young, dans ce magnifique concert The Last Waltz, la dernière valse, filmé par Martin Scorsese en 1978. On ne sait jamais, ça pourrait marcher.

0: You don't have to die at a young age to be forever young, chante Dylan. Tu n'as pas besoin de mourir jeune pour rester éternellement jeune. Un message à tous ces rockers morts à 27 ans peut-être. N'oublions pas que le seul moyen scientifique que l'humanité a trouvé pour ne pas mourir, c'est de vieillir. Et qu'il est possible de bien vieillir. Regardez-moi. Et nul besoin de chirurgie ou de botox pour cela. Même vieux ou vieille, vous êtes magnifique.
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0: Ah, pardon, je n'ai pas pu m'en empêcher. On avait dit rien de triste aujourd'hui. Mais quelle beauté que ce texte de Georges Moustaki, très féministe qui évoque Piaf, et le prélude de Baudelaire, magnifiquement interprété par Serge Reggiani, qui donne le titre de sa chanson « Sarah ». Baudelaire que Reggiani adorait et qui nous donne ici sa recette pour bien vieillir dans son poème tiré des fleurs du mal « Enivrez-vous ».
1: C'est Baudelaire qui écrit cette chose très belle, qui dit « Enivrez-vous », il dit, c'est ce que je pense vraiment, il dit « Il faut être toujours ivre, tout est là, c'est l'unique question. Pour ne pas sentir l'horrible fardeau du temps qui brise vos épaules et vous penche vers la terre, il faut vous enivrer sans trêve. Mais de quoi? De vin? De poésie? Ou de vertu, à votre guise. Et si quelquefois, sur les marches d'un palais, sur l'herbe verte d'un fossé, dans la solitude morne de votre chambre, vous vous réveillez, l'ivresse déjà diminuée ou disparue, demandez au vent, à la vague, à l'étoile, à l'oiseau, à l'horloge, à tout ce qui rit, à tout ce qui gémit, à tout ce qui fuit, à tout ce qui chante, à tout ce qui parle, demandez quelle heure il est, et le vent, la vague, l'oiseau, l'horloge vous répondront, il est l'heure de s'enivrer. Pour n'être pas les esclaves martyrisés du temps, enivrez-vous sans trêve de vin, de poésie, d'amour ou de vertu, à votre guise. J'aime beaucoup ça.
0: Si vous souffrez de perte de sens, d'idéal, de mémoire, d'identité, de motivation, n'hésitez pas. Embauchez un chercheur qui saura vous retrouver tout cela. Mais choisissez-le bien, car n'oubliez pas, des chercheurs qui cherchent, on en trouve, mais des chercheurs qui trouvent, on en cherche. Et puis, tout cela n'est pas bien important comparé à la seule perte cruciale que l'homme moderne éprouve chaque matin,

En cette période marquée par la perte de repères, de l'autorité, des droits de l'homme, du droit des peuples à disposer d'eux-mêmes, la perte du sens de l'humour, de l'autodérision, le génial Tom Waits fixe un cap tel un phare dans la nuit. Seule chanson qu'il n'a pas composée et écrite seul ou avec sa femme Kathleen Brennan, That Feel, créée en duo avec Keith Richards, qui fait les background vocals ici, nous soutient jusqu'au bout de la nuit et nous rappelle que l'on ne peut pas tout perdre. Écoutons la traduction. Il y a bien un truc que tu ne peux pas perdre, c'est ce sentiment. Ton pantalon, ta chemise, tes chaussures, mais pas ce sentiment. Tu peux le jeter sous la pluie, tu peux le fouetter comme un chien, tu peux l'abattre comme un vieil arbre mort, tu le verras toujours. Quand tu arrives en ville, une fois que tu l'as accroché à ton mur, tu ne peux plus jamais le décrocher. Mais il y a un truc que tu ne peux pas perdre, et c'est ce sentiment. Tu peux mettre en gage ta montre et ta chaîne, mais pas ce sentiment. Il reviendra toujours te trouver, il t'entendra toujours pleurer. Je le jure sur ma jambe de bois et je le jure sur mon œil de verre. Il te laissera jamais en plan, te laissera jamais tomber.

Mon Dieu, quel bonheur à reprendre en chœur sans modération à 4 du mat avec ses copains de bringue. D'ailleurs, chaque auditeur qui saura nous dire quel est ce sentiment que Tom Waits évoque dans cette chanson gagnera un pins Radio Saint-Ferréol dédicacé par Manu. Et que Tom Waits, à l'instar de Dylan ou Leonard Cohen, motive nos atouts en cours d'anglais, que diable. Ministre de l'Éducation, je vous dis. Voilà. Nous sommes tant bien que mal parvenus à la fin de notre émission. Nous vous avons fourni plein de solutions clés en main pour surmonter vos pertes, les sentiments, l'ivresse sous toutes ses formes, l'amour, la poésie, la vertu et même un testament. Mais peut-être que la seule véritable solution pour éviter le sentiment de perte est de renoncer à toute forme de possession, comme le suggère John Lennon.

Ou bien faut-il entendre le message du grand sage et juste prendre conscience avec Philippe Jacotet que « Je sais maintenant que je ne possède rien. Je sais maintenant que je ne possède rien. Pas même ce bel or qui est feuille pourrie. Encore moins ces jours volants d'hier à demain, à grands coups d'aile vers une heureuse patrie. Elle fuit avec eux, les migrantes fanées. La beauté faible, avec ses secrets décevants, vêtue de brume, on l'aura sans doute emmenée ailleurs, par ces forêts pluvieuses. Comme avant, je me retrouve au seuil d'un hiver irréel où chante le bouvreuil obstiné, seul appel qui ne cesse pas comme le lierre.

mais qui peut dire quel est son sens? Je vois ma santé se réduire, pareil à ce feu bref au devant du brouillard, qu'un vent glacial avive, efface. Il se fait tard. Vous pourrez retrouver ce poème et tant d'autres du même auteur dans le sublime recueil L'Effraie chez Gallimard.

Cette fois, c'est vraiment la fin. Quand l'esprit se sépare du corps, comme le chante Hanoni, ex-Anthony and the Johnson, c'est que la mort a fait son œuvre. Et si vous voulez comprendre pourquoi la perte de la démocratie n'est plus si loin, précipitez-vous au cinéma L'Éden pour voir Orwell 2 plus 2 égale 5, l'excellent film du génial Raoul Peck qui nous avait déjà subjugués avec son docu sur le photographe Ernest Cole. La prochaine fois, dans Second Degré, nous explorerons les tréfonds de l'âme humaine. Non, je déconne. Comme d'habitude, je n'ai pas la moindre idée de ce que sera la prochaine émission. Mais n'oubliez pas, une société qui abolit toute forme d'aventure fait de l'abolition de cette société la seule aventure possible. Qu'on se le dise. Et comme je connais votre frustration et votre colère à chaque début d'émission, quand je me permets insolemment de parler sur ce génial Coffee Cold, on se quitte avec une reprise de notre générique, en version live cette fois, avec Galt McDermott au piano et une magnifique section de cuivre. On se retrouve dans 2 mois, peut-être.

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2: Charlotte de Rouen.
1: Le cessez-le-feu entre Israël et le Liban reste théorique. Le Hezbollah a rejeté l'accord et les bombardements israéliens se poursuivent ce vendredi encore dans le sud du Liban. Washington veut revoir sa présence en Bosnie en raison du désaccord sur la nomination d'un nouveau représentant avec les Européens. Explication à suivre dans un instant. Et puis nous irons à Roland-Garros à la fin de cette édition. L'Allemand Alexander Zverev a remporté les deux premiers sets face au Tchèque Jakub Mencik, première demi-finale de ce tournoi. L'Iran n'a pas à intervenir au Liban. Ce sont les mots du président libanais Joseph Aoun dans une interview à la chaîne CNN. Le Hezbollah libanais doit comprendre qu'il n'y a pas d'autre solution que de s'asseoir et de parler, indique le chef de l'État. Déclaration qui intervient alors que le mouvement pro-iranien a rejeté l'accord conclu avec les autorités israéliennes mercredi sous l'égide des États-Unis. Israël qui continue ses frappes dans le sud Liban. 7 personnes sont mortes la nuit dernière dans des bombardements israéliens sur la ville de Tyr. Et des ordres d'évacuation ont à nouveau été lancés ce vendredi aux habitants de plusieurs villages, Guilhem Delteil.
3: Le nouvel accord n'a rien changé à la réalité des habitants du sud du Liban. Ce vendredi encore, des hommes, des femmes, des enfants ont été contraints de fuir leur domicile après la publication d'ordres d'évacuation par l'armée israélienne. Une dizaine de localités sont concernées, dont plusieurs situées au nord du fleuve Litani, hors de la zone de sécurité instaurée par l'armée israélienne dans le sud du Liban. Des frappes s'en sont suivies. Pour l'heure, le cessez-le-feu annoncé mercredi soir demeure donc théorique pour Israël. Il était conditionné à l'arrêt complet des tirs du Hezbollah, mais le mouvement libanais, soutenu par l'Iran, a annoncé hier qu'il rejetait cet accord. Un texte fragilisé aussi par des critiques en Israël, jusqu'au sein de l'exécutif. Le chef du gouvernement, Benjamin Netanyahou, a d'ailleurs invoqué le refus du Hezbollah pour affirmer que, pour le moment, il n'y a pas d'accord. Ce nouveau cessez-le-feu n'a pas pour l'heure permis de lever l'écueil qui avait déjà causé l'échec du premier compromis signé mi-avril. Israël et les partenaires internationaux du Liban veulent affaiblir le mouvement chiite, le forcer à rendre ses armes, mais le Hezbollah revendique lui un droit à la résistance face à une nouvelle occupation israélienne.
1: Et l'ONU, de son côté, a doublé son appel aux dons pour le Liban. Près de 640 millions de dollars nécessaires sur 6 mois. La crise humanitaire est grave et la situation se détériore, alerte l'une des agences des Nations Unies. Près d'un million de Libanais ont été contraints de fuir leur foyer. Une enquête ouverte ce vendredi à Paris pour torture et crimes de guerre. Ça fait suite à un signalement du gouvernement français sur la manière dont les Français de la flottille pour Gaza ont été traités par les autorités israéliennes. Sur les images diffusées par le ministre d'extrême droite à la Sécurité nationale, les militants étaient agenouillés, les mains liées, la tête face contre terre. Plusieurs d'entre eux avaient aussi dit avoir été victimes de violences lors de leur détention. Les dirigeants d'Allemagne, de France et du Royaume-Uni rencontreront dimanche à Londres le président ukrainien Volodymyr Zelensky. Objectif, la poursuite du soutien à l'Ukraine et le renforcement de la pression sur l'effort de guerre russe. Ce vendredi, le président russe s'est exprimé, lui, à l'occasion d'un forum économique à Saint-Pétersbourg. Vladimir Poutine, qui a minimisé les difficultés économiques auxquelles son pays fait face, préférant vanter ses partenariats avec les pays du Sud. Les États-Unis vont revoir leur présence en Bosnie-Herzégovine. En cause, un désaccord profond avec les Européens sur la nomination d'un nouveau haut représentant international pour la mise en œuvre des accords de paix de Dayton signés en 1995. Le sortant Christian Schmidt avait démissionné il y a près d'un mois. Les explications de Yelena Tomic.
4: Deux visions s'affrontent pour succéder à l'Allemand Christian Schmidt, qui a quitté son poste dans un contexte de pression de la Republika Srpska, l'entité serbe de Bosnie, soutenue par Moscou, mais aussi de tensions avec l'administration Trump. Parmi les deux candidats les plus cités figure l'Italien Antonio Zanardi Landi, ancien ambassadeur à Belgrade et Moscou, soutenu par Washington et Rome. Rome et le diplomate français René Trocaz, nommé en 2023 envoyé spécial de la France pour les Balkans occidentaux, soutenu par Londres, Paris et Berlin. Les Américains veulent un mandat plus limité pour ce haut représentant, ce qui va dans le sens des positions de la République Srpska et de la Russie, qui contestent sa légitimité, qui ouvrirait potentiellement la voie à plus d'autonomie ou à la sécession de l'entité serbe. La partie américaine veut aussi protéger ses intérêts économiques, comme le gazoduc Interconnexion Méridionale, qui lui permettrait d'exporter du gaz naturel liquéfié. Les Européens soutiennent, eux, un profil plus ferme, qui préserve l'outil d'intervention exécutive et reste aligné sur les objectifs de réforme et une adhésion à terme de la Bosnie à l'Union Européenne.
1: Une précision signée Yelena Tomic, RFI, 17h05, à Paris, en France. Le ministre de la Justice, Gérald Darmanin, pointe les dysfonctionnements accablants et inacceptables des services de l'État dans l'affaire Liana, du nom de cette adolescente de 11 ans disparue et dont le corps a probablement été retrouvé hier soir dans le sud-ouest du pays. Le principal suspect, un homme de 41 ans, est déjà connu des services de police. Il a été mis en cause dans plusieurs affaires, notamment pour viol sur mineur. Une enquête administrative est en cours. Le président Emmanuel Macron a lui exprimé aujourd'hui l'affection de la nation à la famille de la victime. Dans la lutte contre les violences faites aux femmes, le théâtre Édouard VII à Paris annonce l'annulation des 5 dernières représentations de la pièce dans laquelle joue Patrick Bruel, le chanteur visé par plusieurs enquêtes pour viol. Une décision prise en accord avec les comédiens, selon le théâtre. Une représentation avait déjà été interrompue mercredi par des membres du collectif Nous Toutes pour Claudia. C'est l'aboutissement d'un long combat.
5: C'est une grande victoire féministe. Ça vient montrer en fait que les collectifs féministes, elles ont du pouvoir aujourd'hui. Que en fait, on peut être entendu parce qu'en fait, on peut faire peur. On peut faire peur à ces agresseurs célèbres, qu'ils soient acteurs, chanteurs, comédiens, à leurs réalisateurs, leurs programmateurs, également aux salles de spectacle. Nous, on peut pas substituer au travail de la justice, mais la justice, pour le moment, ne le fait pas. Donc, du coup, en attendant, nous, on peut pas laisser des victimes en fait en danger. Potentiel, parce que c'est ça aussi ce qui représente Patrick Bruel aujourd'hui, qu'il arrête en tout cas ses représentations par protection aujourd'hui en attendant un jugement. Oui, c'est un principe de précaution qui est essentiel et qui ne répond pas à la, qui n'a pas besoin de répondre en fait à la présomption d'innocence, car nous n'y sommes pas en fait astreintes. La présomption d'innocence, c'est un principe de procédure pénale. Ça ne concerne ni le milieu du travail, ni le milieu des citoyens citoyennes. On envoie un message aux agresseurs. La scène pour les agresseurs, aujourd'hui, c'est fini. C'est les victimes qui sont sur le devant de la scène.
1: Claudia, membre du collectif Nous Toutes. Xi Jinping se rendra en Corée du Nord lundi et mardi. Il s'agira de la première visite d'État pour le président chinois depuis 2019. La Chine soutient diplomatique, économique et politique essentiel pour Pyongyang, soumis à de multiples sanctions. Tout en resserrant ses liens avec Pékin, la Corée du Nord a aussi renforcé sa relation avec Moscou depuis le début de l'invasion russe de l'Ukraine. La Corée du Nord qui aide la Russie en lui envoyant des troupes, mais aussi du matériel. Le Japon veut remplacer 14 réacteurs nucléaires vieillissants d'ici 2050. Une décision qui n'est pas neutre 15 ans après la catastrophe de Fukushima. Le projet intervient alors que le pays s'efforce de sécuriser ses capacités de production d'électricité pour répondre à une demande en forte hausse, notamment à cause de l'intelligence artificielle et des centres de données.
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1: Roland-Garros, l'Allemand Alexander Zverev affronte en ce moment le Tchèque Jakub Mensik. Une rencontre que vous suivez pour nous, Eric Mamrut. L'Allemand a dominé largement son adversaire lors des deux premiers sets, mais le Tchèque n'a pas dit son dernier mot.
6: Effectivement, puisque Jakub Mensik a remporté le troisième set, il semblait en perdition lors du deuxième, perdu nettement 6-2 après avoir concédé la première manche 7-5. Il s'était pourtant procuré 3 balles de break dans le 8e jeu de cette première manche. Mais un massage au cervical lui a fait le plus grand bien en début de troisième manche. Il est revenu totalement requinqué, revigoré. Il a retrouvé du tonus et il a exploité une petit relâchement de la part de Zverev qui rêvait peut-être déjà de la finale. Résultat, cette troisième manche empochée 6-3 par le 27e joueur mondial qui, lui, à son tour, a connu une petite baisse de concentration à l'entame de la quatrième manche. Un jeu de service un peu offert sur un plateau à son adversaire qui n'en demandait pas tant. Alexander Zverev qui est au service pour essayer de confirmer ce break. Il mène 2-0, 40-30. À voir si cette partie va à nouveau basculer, connaître un nouveau rebondissement ou si Alexander Zverev va aller cueillir sa quatrième finale en Grand Chelem, la deuxième à Roland-Garros.
1: Éric Mamrut en direct de Roland-Garros.
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5: 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Salut!
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0: Hey hey, salut à vous amis rockeuses, amis rockeurs, et soyez les bienvenus dans cette nouvelle édition de Rock à la Casbah, émission 929 que nous venons d'ouvrir avec le disque vedette de cette émission qui est consacré à Cosey Müller. Son album Embodiment of Daniel est sorti chez Bradford Records il y a quelques jours, à la fin du mois de mai. On vient d'écouter le morceau homonyme de cet album que l'on découvrira au cours de cette émission, et bien pour laquelle je suis en compagnie d'Olivier. Salut Olivier.
1: Salut Jordan, comment vas-tu?
0: Écoute, ça va super bien, on est tous les deux pour cette émission. On salue nos amis Julien qui est occupé par ailleurs et Raph qui est en train de pédaler avec le studio vélo de Radio Méga, parce que je vous rappelle que Rock à la Casbah est enregistré et réalisé à Radio Méga à Valence, et que nous avons un radio studio vélo qui est actuellement sur la route. Il nous rejoindra la semaine prochaine pour une nouvelle émission.
1: On précise qu'il n'y a pas de dopage dans Radio Méga.
0: Peut-être, ou simplement peut-être les petites fleurs de bord de route. Simplement. On va se faire un petit tour de table quand même. On est venu, alors je crois qu'on est d'accord tous les deux quand même sur le disque vedette de cette émission. On salue notre amie Henrietta de Bradford Records qui régulièrement quand même nous envoie de super morceaux et qu'on a vraiment toujours plaisir de jouer.
1: Je pense que c'est un des labels qu'on diffuse le plus actuellement.
0: Il fait partie,
1: il fait partie de notre top.
0: C'est clair. Donc on parlera de Cosey Müller évidemment en milieu d'émission. On retrouvera notre ami Danger House et la voix de Raph évidemment, puisqu'il s'est entretenu avec lui pour sa chronique habituelle. Moi je vais commencer l'émission, donc je te laisse la parole pour peut-être, il y a une malheureuse néchronique.
1: Oui, il y a une malheureuse néchronique, il y a également une ex-vedette américaine de la Casbah, ouais. Un groupe anglais et un producteur de stars américains. Et toi donc,
0: et moi, eh bien, écoutez, une jeune fille tout à fait surprenante, et puis des gens de Los Angeles, des Californiens, comme on a l'habitude d'en écouter. Et j'espère, si on aura le temps à la fin de l'émission, retrouver un ami cher à la Casbah qui vient de Nouvelle-Zélande. Mais pour commencer, eh bien, je vous propose d'écouter un morceau de Suzanne Landier. Alors sûrement que son nom ne vous dit rien. Suzanne Landier est une jeune femme qui a 20 ans, qui habite dans un petit 10 mètres carrés et qui fait de la musique avec ce qui rentre dans son appartement. Et je la trouve très inspirée. On pourrait dire qu'elle marche dans les pas de The Space Lady. Non, pas dans les... Ah. Non, je le dirai après. De The Space Lady. Je ne sais pas si tu vois qui est cette femme qui, dans les années 70, pareil, avec un tout petit Casio. Je ne sais pas si c'était un Casio, en tout cas, c'était un tout petit clavier. Faisait comme ça de la musique psyché assez minimaliste. Mais assez chouette. Suzanne Landier, oui, c'est la fille de Rubin Steiner. Bon, c'est comme ça, c'est la vie. C'est une chance, je pense, en tout cas pour elle. On va écouter un morceau qui s'appelle Dog. Je ne pense pas qu'elle ait de label ou quoi que ce soit pour l'instant.
1: Elle devrait avoir quand même pas mal de portes qui s'ouvrent.
0: Oui,
1: je pense.
0: Non, mais voilà, c'est qu'elle en profite. En tout cas, on va écouter ce morceau que j'aime beaucoup qui s'appelle Dog, et ce sera suivi par des grosses pointures. C'est les Hayley Priest. Mais tout de suite, on écoute Suzanne Landier, le morceau Dog. 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
1: Et il est Priest de Rock à la Casbah, et ce morceau Into the Sky, ça sort chez Domino, et en fait il a fait ce morceau avec Boys Noize, donc peut-être vous avez reconnu à la sonorité électro, très électro hein. Et il est Priest, c'est Sam Eastgate hein. Ça faisait un petit moment, ça faisait 2 ans là, qu'il avait rien sorti. Et j'avoue que j'aime vraiment beaucoup. J'en avais joué déjà dans Rock à la Casbah. J'attends avec impatience la sortie de l'album. Il y a un clip, si vous avez envie d'aller le regarder, qui accompagne ce morceau de Into the Sky. En tout cas, il est coproduit, coécrit, coproduit avec donc, Alex Rida de Boys Noize.
2: En tout cas, c'est cohérent avec le choix de notre vedette, Cozy Muller.
1: On
2: va passer à Kevin Morby. Il est depuis quelques albums entré dans le club des Cubéni de la folk music. chansons fleuves dylaniennes, paroles bibliques et imageries douteuses sur les pochettes. C'est le cas avec Little Wide Open, le nouvel et 9e album de Keke, sorti chez Dead Oceans le 15 mai. Sur la pochette, il arbore une espèce de veste à franges très moche avec pour motif le drapeau américain. Alors, est-ce de la provocation
1: c'est
2: MAGA
1: d'un mauvais goût.
2: Ouais, c'est vraiment de la provoque MAGA ou alors de l'inconscience, on ne sait pas trop. À l'intérieur, des chansons ronronnantes qui ne cassent pas trop à pattes à un canard, à l'exception de deux, potables. Je tiens à dire que la production est très belle. Elle est signée par Aaron Dessner, qui est l'un des guitaristes de The National. Ouais. Assez dépouillé, mais les chansons sont pas forcément toutes au rendez-vous. Alors, on va écouter pour information le titre que je préfère, qui s'appelle 100,000, 100 000 hein, en français, Kevin Morby, ex-vedette de la Casbah.
1: Ex.
2: À vous de voir.

0: Alors c'est rigolo parce que vous verrez en fin d'émission, si on a le temps, je passerai un titre de quelqu'un qui a également beaucoup travaillé avec Aaron Dessner, qui produit cet album de Kevin Morby, puisque c'est un producteur qui a travaillé comme lui avec notamment Taylor Swift.
1: Ah oui, dis donc, des pointures.
0: 100,000, vraiment le titre qui est important sur cet album de Kevin Morby, c'est le nom, le reste est dispensable. Petit côté Tom Petty aussi, voilà.
1: Ouais, c'est quand même pas ouf.
0: Classic rock, ouais, c'est pas ouf. Du tout.
1: Non, c'est pas...
0: On va passer à Swim Deep qui vient de Birmingham, mais qui sonne comme un groupe qui aurait pu naître dans le Manchester de la fin des années 80 ou du début des années 90.
1: C'est précis.
0: Et le 19 juin sortira chez Submarine Cat Records leur cinquième album qui s'appelle Hum. Pop et psychédélique, autant hédonique que cérébral, produit en partie par Bill Ryder Jones de The Coral qu'on avait passé la semaine dernière. Ce disque ravira autant les fans de James ou de Stone Roses que de Spiritualized ou de Radiohead. Écoutons la cotonneuse et céleste I Keep a Photograph With Me, très Mercury Révienne, Swim Deep.

0: retour Bruno dans notre émission Rock à la Casbah. Salut Bruno.
1: Salut à tous.
0: Alors, deux nouveaux titres aujourd'hui. On va commencer avec Protex.
1: Oui, Protex, un groupe historique de Belfast qui a une destinée assez étrange, qui avait enregistré un album en 77-78 qui était resté complètement inédit, qu'on a découvert des années après, qui était absolument incroyable. C'était des potes des Undertones, ils étaient un petit peu dans cette même mouvance punk rock, mais en même temps avec un souci des mélodies, un côté assez social. Donc voilà, ils ont continué leur petit bonhomme de chemin. Le succès finalement de cet album posthume les a encouragés à continuer, et depuis ils ont déjà fait quelques albums et un nouveau qui vient de sortir chez Bachelor, s'appelle Sticking With You. On est plus près de la power pop que du punk rock, même s'il y a quand même des guitares. Et donc c'est Protex, et on va écouter le morceau Flowers, qui est un des singles qui était tiré de cet album. C'est ça, ça sort chez Bachelor.

0: Et après Protex, on va pouvoir redécouvrir un de mes groupes phares, les New Bomb Turks.
1: Oui, groupe cher à la scène lyonnaise, notamment à Valence aussi, qui a un concert apocalyptique dont on a tous des souvenirs absolument incroyables. Enfin, la deuxième partie du back catalogue est en train de revenir à la lumière. Et là, c'est le Nightmare Scénario qui était réédité par Music on Vinyl et était originellement sorti par Epitaph. Alors, c'est un peu piégeux parce qu'effectivement, cet album, on en a vendu des pelles et des pelles à l'époque. Là, quand la réédition a été annoncée, on a commandé une palette. Elle a été sold out tout de suite et l'album est à nouveau sold out. Donc, on espère, on croise les doigts et puis on fait brûler des chandelles pour qu'effectivement, il y ait enfin un repressage sérieux. On va écouter le morceau Continental Cats, qui est vraiment du pur New Bomb Turks. On entend aussi bien du Radio Barman que du Chuck Berry, du Pistols. Que... Voilà, c'est vraiment. Ce groupe était un concentré d'énergie punk rock'n'roll dans le sens le plus noble du terme. Donc, l'album qui vient d'être édité, hélas sold out, mais on attend, j'espère, un nouveau repressage. C'est Nightmare Scénario et on écoute Continental Cats.

0: Et Bruno a rappelé à juste titre qu'il y avait eu un concert exceptionnel des New Bomb Turks à Valence, effectivement.
1: Mais oui, et nous y étions.
0: Effectivement, et c'est...
1: Merci
0: Bruno.
1: Ah ouais, carrément. Ça nous ramène... ça nous rajeunit pas.
0: Pas du tout.
1: Vous êtes toujours à l'écoute de Rock à la Casbah, émission 929, et c'était donc la chronique de Bruno depuis sa boutique Danger House à Lyon. On arrive au milieu de cette émission et il est temps de passer au disque vedette de cette émission, comme si vous étiez là en début. Eh bien, vous avez entendu qu'il est question de Cosé Müller, qui est eh bien, une artiste allemande.
0: De Berlin.
1: Dont, est-ce que... On a passé un premier morceau, premier morceau.
0: Il y a quelques semaines, on avait
1: Embodiment of Daniel, en fait, je crois, d'ailleurs.
0: Ah mince.
1: Est le morceau, c'est le morceau avec lequel on a ouvert cette émission. Et ensuite, on va écouter deux nouveaux morceaux. Cette fille, c'est une fille qui fait un peu tout. Hein. C'est elle qui a écrit, elle interprète, elle a enregistré, elle a mixé ses morceaux. Bon, elle s'est entourée d'autres personnes pour masteriser, pour faire l'artwork. Mais bon, voilà, on peut dire quand même que c'est quelqu'un... qui s'occupe de tout. Et c'est son quatrième album, tu disais, t'as trouvé ça
0: Oui, elle a fait quatre albums chez Bradford Records. Ouais. Les trois premiers ont une imagerie un peu SM. Là, elle en sort un petit peu avec une photo beaucoup plus lumineuse, un peu plus claire. Elle fait partie d'un duo synth-punk qui s'appelle Das Das, et également d'un collectif hardcore qui s'appelle Glass.
1: Okay.
0: Et moi j'aime bien ce qu'elle fait, c'est-à-dire qu'elle fait de la musique électro, mais avec une approche très rock. Hein. Il y a quand même des guitares très rythmiques, très répétitifs, et avec un jeu sur les sonorités, sur la répétition de mots. Je pense que ça doit vraiment être excellent sur scène.
1: Ouais, je pense. Il y a un truc hyper dansant dans sa musique. En tout cas, dans ses paroles, elle parle beaucoup du pouvoir, de l'amour, de l'égalité, de l'honnêteté et des médias. Bon, voilà. Hein. Notre société, quoi. On va commencer avec un morceau qui s'appelle Verlogen, et ce sera suivi de Der Politiker. Vas-y.
0: Verlogen, ça veut dire coucher. Ouais. Hein, et Der Politiker, c'est l'homme politique, le politicien. Donc on sent derrière qu'il y a de la critique dans les deux cas.
1: Il y a de quoi faire. Hein. Cosé Müller et son album Embodiment of Daniel, c'est chez Bradford Records.

0: Hier matin, la journée a mal commencé. Mon ami Nico Gontard m'annonce la disparition d'une de ses idoles, Areski Belkacem. Le complice du Higelin des débuts et le discret compagnon de Brigitte Fontaine laisse une œuvre immense, inclassable, sans frontières, empreinte de folk music, de chansons françaises et de musiques traditionnelles algériennes, notamment le Chaabi, qui découle un peu de la musique arabo-andalouse. Areski était kabyle. Impossible de résumer en 2 minutes son parcours, ses collaborations et son génie. Il a bossé quand même avec Barbara, c'est pas rien. Il avait 86 ans et avait sorti un très bel et troisième album solo l'an dernier, Long Courrier, paru en parallèle de l'exhumation de la version inédite du formidable Baraka 80 avec Brigitte Fontaine. Je sais pas si tu t'en souviens.
1: Non.
0: J'en avais diffusé un titre. Mais pour lui rendre hommage, c'est un titre de 1977 que nous allons écouter, issu d'un excellent disque, l'album « Vous et moi », sorti bien évidemment sur le label Sarava Records. Il était fidèle à ce label qui avait été fondé par Pierre Barou. En duo avec Brigitte Fontaine, voici Areski Belkacem et la chanson s'appelle « Personne ».

0: Allez, on vous invite à communier avec Areski, Belkacem, Brigitte Fontaine. Allez écouter ces vieux titres et puis même les récents.
1: Super touchant.
0: Ouais, c'est très touchant. Très, et tu disais que tu avais vu des vidéos. Effectivement, ouais. Il y a pas mal de choses qui tournent sur YouTube.
1: Bah, ça ressort, là, ouais, ça des images de Lina, notamment.
0: Des impros ouais. Avec Higelin.
1: Avec Higelin.
0: Gros bon. Talent à cette époque.
1: Hein. Ah ouais.
0: Ça va être dur d'enchaîner avec quelqu'un qui s'appelle Jack Antonoff. Alors, est-ce que tu le connais, Jack Antonoff ?
1: Non, pas du tout.
0: C'est un homme multiplatiné qui a travaillé avec et pour Lana Del Rey, quand même, Taylor Swift, je l'ai dit tout à l'heure, et aussi Diana Ross, il y a d'autres personnes. Mais il a aussi une vie personnelle avec son groupe qui s'appelle Bleachers, qui sort aujourd'hui son 5e album chez Dirty Heat, Everyone for 10 Minutes. Production ample, composition entre pop, folk et rock à poigne. Sur le titre que nous allons écouter, qui sonne comme une belle réunion de vieux briscards, Stones, Rod Stewart, Dylan, Tom Petty, voire Bruce Springsteen, on a envie de tailler la route et de chanter à tue-tête. Mmh. Dirty Wedding Dress, c'est du classique rock, simple, efficace, Bleachers.
1: Allez, on fait ça. En bagnole.

0: ça.
1: Oui, mais non.
2: Je t'avais pas menti, hein, ça joue quand même fier à bras.
3: Ah là là là là.
2: On voit un petit peu la connexion avec le titre de Kevin Morby de tout à l'heure.
1: Mm. Hein, oui, oui, oui, il y a un truc un peu. Ouais, ben. Ouais, en fond, c'est... trop du. Hein,
2: c'est
1: l'Amérique.
2: C'est musclé, c'est couillu un peu.
1: Ouais, ouais.
2: Bon, ça c'était, m'a... c'était pour information. Ouais. Bleachers.
1: Bon, la prochaine fois, tu nous amènes un bon morceau.
2: Non. Oh, j'ai passé des bons morceaux,
1: mais
2: là,
1: oui,
2: sur moi.
1: Oui.
2: On passe
1: termine.
2: À toi maintenant,
1: bah,
2: vas-y.
1: Oui, oui. Enfin, on termine avant de se quitter avec le disque vedette. Rapidement, Delaney Davidson, je vous le disais en début d'émission, on est sorti, c'était notre deuxième, deux ou troisième sortie sur Casbah Records. Delaney Davidson, un artiste néo-zélandais, one-man band, incroyable, très très belle voix, hyper sensible, vraiment un cœur brisé quoi. Et là il sort son 11e album, il est très pote avec le Reverend Beatman de Voodoo Rhythm Records, et donc il se voit quand même très très souvent. Et le morceau qu'on va écouter, Baby Heavyweight, a été écrit dans une cuisine suisse. Suisse-allemande,
2: c'est,
1: sûrement.
2: C'est sorti récemment ? C'est un album ?
1: C'est un album, oui, oui, qui s'appelle Baby Heavyweight et qui sort, là, qui va sortir
2: chez
1: bientôt.
2: Rough
1: qui est pas...
2: Diamond Records, c'est
1: oui,
2: ça ?
1: Oui, c'est son label néo-zélandais, Delaney Davidson.

0: Vous n'êtes pas en 1984 en train d'écouter le nouvel album de David Bowie.
1: Non, c'est de l'année Davidson. Franchement, ça change beaucoup. J'aime vraiment beaucoup. Je languis d'écouter le reste de cet album, Baby Heavyweight. On arrive à la fin de Rock à la Casbah. Pour ça, j'ai eu un peu coupé la chic. Vous l'entendez en fond. C'était donc l'édition 929 de Rock à la Casbah. Je vous rappelle qu'elle est réalisée en direct depuis le studio de Radio Méga à Valence dans la Drôme. On remercie toutes les radios qui nous rediffusent à travers le monde. Un petit mot et un grand merci pour une web radio russe qui nous rediffuse, en fait, qui vient de nous le dire. Ils ont un lecteur sur leur site, ils font de la vidéo et ils nous rediffusent, en fait, depuis quelques temps. Et là, ils nous ont écrit pour nous demander génial. L'autorisation officielle. Donc voilà, on est même rediffusé en Russie. Et on salue super. Le Canada aussi, ça fait un grand écart.
0: Et on salue Berlin aussi avec
1: mais
0: Henrietta.
1: Oui. Voilà, je la mets en fond. Cosé Muller, donc, qui est sorti sur ce label Bradford Records pour lequel travaille Henrietta et qui nous envoie régulièrement de la musique.
0: Et on en reparlera en novembre 2026 pour la prochaine saison puisque... Cosé Muller va jouer à Valence, ouais. on vient d'apprendre ça, elle fait une grosse tournée. Hein,
1: grosse tournée, ouais.
0: Si vous êtes en Allemagne, il n'y aura pas de problème pour aller la voir, mais elle joue ailleurs aussi, en Europe du Nord surtout.
1: Ouais. On se quitte avec un dernier morceau, donc vous pouvez retrouver toutes les infos et le podcast de cette émission sur notre site casbah-records.com et on se quitte avec le morceau Obey, donc extrait de l'album Embodiment of Daniel de Cosé Muller, sorti chez Bradford Records. 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

Hello, il est 14h sur RDWA 107.5 FM et vous êtes bien dans Black Power. C'est Pépita au micro et je suis très heureuse de vous retrouver aujourd'hui pour une émission 100% musicale. Et si tu ne connais pas encore Black Power, c'est l'émission qui te fait découvrir le meilleur des sons africains et afrodescendants. Alors monte le son à fond parce qu'aujourd'hui, le dance floor va prendre feu sous tes pieds. Prépare-toi à twerker, ça va chalouper ses verres et ça va surtout te secouer de partout. Sans plus attendre, on démarre notre voyage musical avec le duo franco-congolais Article 15 qui frappe encore très fort avec son nouveau titre Monguna Yamoto. Fusion d'afro-électro, de rap et d'énergie funk, leur musique oscille entre euphorie festive, satire sociale et transmystique. Un EP explosif et magnétique à écouter sans modération.

Une autre sortie musicale qui va faire frétiller tes tympans et vibrer tout ton petit corps, l'EP Mijo du trio Agogazo. Infusé des saveurs brûlantes des dancefloors d'Afrique de l'Ouest, Mijo, c'est des basses en feu, des BPM en ébullition, des percussions qui crépitent et une énergie incandescente qui embrase le dancefloor. Attention les oreilles, parce que ça envoie du lourd, du très très lourd.

Vous êtes toujours sur RDWA dans Black Power avec Pepita. L'émission qui vous fait découvrir le meilleur de l'afro-électro, du rap et des sons qui font vibrer les ondes. Alors restez branchés parce que la suite s'annonce explosive. On continue à faire monter la température dans Black Power avec la talentueuse DJ ivoirienne Asna. Véritable exploratrice sonore, Asna fusionne avec classe, rythme traditionnel africain à un univers rave ultra percussif. Avec son nouveau projet Ravington, elle continue d'ancrer sa musique dans le groove ancestral, ce lien invisible entre la danse, le rituel et l'énergie collective.

Grosse, grosse claque. Merci beaucoup Asna pour ces deux petites pépites, Coénergie et Cordao, qui sont à retrouver bien sûr sur ton superbe EP Raving Town. Merci Asna, j'adore.

Allez, on continue dans un autre genre, mais tout aussi explosif. Direction Lisbonne avec TLSS Produção et leur toute nouvelle compilation Ghetto Style, sortie sur le label londonien Love in the Hands. Créé en 2020, le collectif réunit plusieurs producteurs portugais d'origine africaine, parmi lesquels Elvio Fox, Albert Fox ou encore AI Prod. Issus de la périphérie lisboète, ces artistes incarnent toute l'énergie de la nouvelle scène Batida et Ghetto Sound. Un collectif explosif qui rend hommage aux pionniers de la Batida tout en propulsant le genre vers de nouveaux horizons. Et c'est parti, on part à la découverte de cette incroyable compilation avec deux titres, Setenza Maxima et Rebenta Coluna. Bonne découverte !

transition, je t'enchaîne direct avec Check It To The Max, le nouveau banger afro dancehall de Molly en featuring avec Chancia, Skilly Bang et Sealant. Et juste après, place à Open Arms, extrait du nouvel EP Sugar Girl de la rappeuse londonienne Little Sims. Une claque afro-tech percutante qui confirme une chose, The Queen is back. 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

Changement d'ambiance et place au funk brésilien survolté du DJ tunisien Peko Jean avec son nouvel EP Tropa d'Irak. Entre basses puissantes, percussions sèches et influences nord-africaines, le producteur tunisien affirme une identité forte à la croisée du funk brésilien et de ses propres racines. Un énorme son baile les fins comme je les aime, brutal, intense et totalement explosif.

0: Restez connectés parce que Tropa d'Irak est le tout premier extrait de No Baile Dojin Volume 2, le nouvel album de Peko Jin qui sort le 18 juin. Et franchement, j'ai déjà hâte de découvrir la suite.
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Reste branché et monte le son. Tu es toujours sur les ondes de RDWA dans l'émission Black Power avec Pepita. On prend le large, direction le Cap-Vert. Le groupe Fichu Kitsura revient avec son deuxième album, Dimanche. Dimanche, qui signifie « jusqu'à l'aube » en créole, puise son inspiration dans une écoute sensible des réalités capverdiennes. Enregistré entre les îles de São Nicolau, São Vicente et Santiago, il s'articule autour de dialogues, de captations sonores et de fragments de vie, révélant toute la richesse et les nuances méconnues de l'archipel. Un voyage entre mémoire et présent.

C'était le titre Katauza de Fichu Kitsura, extrait de leur nouvel album Dimanche. On poursuit notre voyage musical avec mon énorme coup de cœur du moment, l'album Marampa Music Pro de DJ Sirocolo numéro 7, sorti tout récemment sur le label Niégué Niégué. Un hommage vibrant au Mapanta. Le Mapanta, originaire de Gachoukoun dans la province du Limpopo en Afrique du Sud, est une musique électronique traditionnelle du peuple Bapézi. Elle était jouée lors des fêtes et des rassemblements communautaires. Réinventée par DJ Sirocolo numéro 7 dans les années 2010, elle fusionne des influences locales comme le Changaan, l'Amapiano ou le Manyalo et des productions numériques collaboratives tout en célébrant l'héritage ancestral à travers des chants en sépédi. Un album inclassable et incroyablement puissant.

Attention, on quitte totalement les sentiers battus. Bienvenue dans les zones les plus expérimentales du club. Deux autres artistes à l'univers totalement incroyable et qui bousculent les codes comme les gens. Tout d'abord, l'artiste ougandais Authentically Plastic avec son titre Polycollision, extrait de l'album Raw Space sorti sur le label Hakuna Kulala. Surnommé le démon du Nil, il construit une musique hypnotique nourrie du chaos, entre polyrythmie mutante, texture industrielle et influence issue des scènes underground d'Afrique de l'Est. Et juste après, place au producteur kényan Slickback, devenu incontournable. Entre GQOM, hardcore techno, trap et dubstep, son titre Substrat confirme son statut de titan des musiques de club les plus féroces du moment. Un morceau magnétique, brut et totalement inclassable.

Waouh, ça, c'est énorme et ça laisse sans voix. On arrive malheureusement à la fin de l'émission et comme d'hab, ce fut un plaisir d'être avec vous. Et aujourd'hui, je vous laisse en musique avec non pas un, mais deux morceaux, deux petites bombes. Et donc place à deux grosses sorties sur le mythique label londonien de dubstep, Deep Medi Music. Le producteur londonien Mala signe un EP surpuissant en featuring avec le Nigérian Magogou. Des punchlines acérées et d'énormes basses dubstep qui cognent fort, leur morceau Militant Don est un véritable cocktail explosif. Juste derrière, 10 ans après son titre culte Topper Top, le pionnier du grime et de la UK bass, Sir Spiro revient lui aussi chez Deep Medi avec un nouvel EP explosif, 2NDSQ. De la dubstep comme on l'aime, profonde, puissante et

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